0: Oui.
1: Non mais c'est bon là, non?
2: Non.
1: Je me suis pas épilé.
3: Désolé, ça va prendre 1h36.
1: Ah bon?
3: Bon, allô?
0: Oui.
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1: Figure-toi qu'un jour, sur la piste d'Insaoud, je tombe sur un petit ingénieur des pétroles avec sa Land Rover en rideau. Il avait sa bonne femme avec lui. Il avait une grande blonde avec des yeux qui avaient l'air de rêver, puis un sourire d'enfant. Une salope, quoi. Moi, je repère ça tout de suite parce que les femmes, c'est mon truc.

0: Attends, je sais pas si je suis bien là.
1: Sérieux, c'est énervé. On continue.
0: Attends, je sais pas si je suis bien là.
1: Oh, c'est pas possible.

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2: 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L'heure de faire un point complet sur l'actualité internationale avec vous, Fabrice Le Grier. Bonjour Fabrice.
3: Bonjour Paul, bonjour à tous.
2: Et dès le début de votre journal, ce reportage aux côtés des équipes de SOS Méditerranée.
3: Oui, l'association qui a commencé ses sauvetages en mer il y a 10 ans maintenant et qui organise une série d'événements ce samedi à Marseille à l'occasion de la Journée mondiale des réfugiés. Un accord de cessez-le-feu conclu entre Israël et le Hezbollah au Liban, et ce après une journée particulièrement meurtrière hier dans le sud libanais. Les frappes israéliennes ont fait au moins 47 morts. Une escalade des tensions qui mettait en danger le protocole d'accord visant à mettre fin à la guerre entre les États-Unis et l'Iran. La fin des hostilités au Liban étant un prérequis. Explication à venir. Dans ce journal également, la colère du Cameroun après l'interception ces dernières semaines de deux pétroliers fantômes russes. Pétroliers battant pavillon camerounais. Yaoundé dénonce une utilisation frauduleuse de ce pavillon. Et puis l'Europe qui suffoque face à la canicule avec des pics de température qui devraient atteindre des records pour un mois de juin, et cela devrait durer. Comme chaque année, le 20 juin marque la Journée mondiale des réfugiés, journée dédiée aux personnes contraintes de fuir leur pays. À cette occasion, SOS Méditerranée, qui a commencé ses opérations de sauvetage en mer il y a 10 ans, organise aujourd'hui des tables rondes, des projections, ainsi qu'un concert de soutien à Marseille. L'association qui voit ses opérations rendues compliquées par le contexte politique européen. Notre correspondante Sophie Bourlet les a rencontrées.
4: 43 000 personnes secourues en mer Méditerranée, dont une sur quatre étaient des enfants. À Marseille, l'ONG de sauvetage en mer SOS Méditerranée dresse le bilan de 10 ans d'opération. Sophie Beau est cofondatrice et directrice générale.
5: Mais c'est toujours le même constat aujourd'hui qu'il y a 10 ans. Tant qu'il y a des personnes qui meurent en mer, moi en tant qu'humanitaire, je ne peux pas me dire que je reste indifférente face à cela.
4: En mer, les États sont tenus de porter assistance aux personnes en détresse. Mais depuis que l'Italie n'est plus en charge de la protection de la Méditerranée centrale, il n'y a plus aucun moyen de sauvetage étatique dans cette zone très meurtrière.
5: Depuis juin 2018, la responsabilité de la coordination des secours a été transférée aux gardes-côtes libyens, qui eux sont absolument défaillants, et il y a une grande porosité entre les réseaux de traite humaine et les gardes-côtes libyens. Et ce sont ces mêmes gardes-côtes libyens qui sont censés appliquer maintenant cette politique d'externalisation de la gestion des frontières qui a été mise en œuvre par l'Europe.
4: Le bateau de l'association, l'Ocean Viking, est souvent empêché par l'administration de naviguer, ralentissant les opérations. Depuis 2014, au moins 26 700 personnes ont perdu la vie en tentant de traverser la mer à la recherche d'un lieu sûr, selon l'Organisation internationale pour les migrations.
3: Sophie Bourlet. Un nouveau cessez-le-feu au Liban, cette fois-ci négocié directement entre Israël et le Hezbollah. L'ambassadeur israélien aux États-Unis a déclaré que son pays s'engageait à cesser les hostilités, à condition que le groupe armé chiite en fasse autant. La situation reste toutefois tendue. Le premier ministre israélien, Benjamin Netanyahou, promettait hier encore de faire payer un prix très lourd au Hezbollah. Un accord annoncé hier après une journée particulièrement meurtrière. Les frappes israéliennes ont fait 47 morts et une centaine de blessés dans le sud libanais. Quatre soldats israéliens, dont un haut gradé, ont par ailleurs été tués. Un regain de violence au Liban qui serait l'une des explications du report des négociations entre les États-Unis et l'Iran qui était prévu ce vendredi en Suisse, car l'Iran a fait de l'arrêt des combats au Liban l'une de ses exigences, Guillaume Delteille.
6: C'est une médiation entre Israël et l'Iran qui a permis d'obtenir ce cessez-le-feu. La République islamique est certes le parrain du Hezbollah libanais, mais en étant en première ligne de ces négociations plutôt que le Hezbollah lui-même, le régime de Téhéran montre une fois de plus qu'il considère les fronts iraniens et libanais comme étant pleinement liés. C'est une position constante de la part de Téhéran depuis le début des négociations avec les États-Unis. La République islamique a refusé de discuter d'une issue au conflit sur le seul volet iranien, une exigence exigence à laquelle les États-Unis, d'abord réticents, avaient finalement accédé. Le protocole signé cette semaine par les présidents des deux pays déclare la cessation immédiate et définitive des opérations militaires sur tous les fronts, y compris au Liban. Mais sur le terrain, les affrontements entre Israël et le Hezbollah se poursuivaient et l'Iran ne pouvait accepter de voir une de ses exigences clairement affichée immédiatement bafouée. Téhéran avait également un avantage. Les critiques et mises en garde adressées par Donald Trump et son vice-président à Israël lui ont indiqué qu'il était possible d'accroître la pression sur le gouvernement Netanyahou.
3: Et concernant les négociations entre les États-Unis et l'Iran, Steve Witkoff, l'émissaire de Donald Trump, est actuellement en route vers la Suisse, selon l'agence américaine Axios. Il doit participer au premier cycle de négociations sur le nucléaire iranien qui devait officiellement débuter hier. Le chef de la diplomatie du Pakistan, médiateur dans ce dossier, doit lui rencontrer ce dimanche au Caire ses homologues égyptiens, saoudiens et turcs, eux aussi impliqués dans les tractations. Le Tagore, le Smirtos et à nouveau les protestations du Cameroun. Le Tagore, c'est ce pétrolier de la flotte fantôme russe intercepté le 7 juin dernier au large de la Bretagne par les autorités françaises. 7 jours plus tard, un autre pétrolier, le Smirtos, a lui été arraisonné par l'armée britannique dans la Manche. Et là encore, le navire a été présenté comme battant pavillon camerounais à Amélie Tullet.
7: Comme pour le navire Tagore, le ministre des Transports de Yaoundé dénonce une utilisation frauduleuse du pavillon camerounais. Dans son communiqué daté du 15, Jean-Ernest Massénan Galébibé précise que le Smirtos ne figure plus sur le registre camerounais depuis 3 semaines. Par conséquent, selon lui, le Cameroun ne peut pas être tenu responsable des activités illicites du bateau. Le Cameroun s'est engagé il y a 2 ans à identifier tous les pavillons de complaisance qui aident la Russie à contourner les sanctions européennes sur ses produits pétroliers. L'Union européenne a fait pression mettant dans la balance le décaissement de 15 millions d'euros. Et c'est dans ce contexte que Vincent Gaudiot, fondateur de la société Amanar Advisor, spécialisée dans l'intelligence économique, perçoit les communications du ministre.
8: Surtout pour ne pas voir les aides européennes être de nouveau suspendues, puisqu'on parle quand même de sommes assez conséquentes. La difficulté pour le Cameroun, c'est effectivement de maintenant assainir une situation en globalité. La difficulté pour tous les pays concernés, c'est de pouvoir suivre les différents changements de nom et de propriétaires et de pavillons pour ces bateaux-là.
7: Un processus freiné par un manque de moyens en interne, mais aussi, selon Vincent Gaudiot, par l'influence russe dans les milieux dirigeants camerounais. Selon l'expert, une quarantaine de navires battant pavillon camerounais participent toujours à la flotte fantôme russe qui contribue à financer la guerre en Ukraine.
3: Amélie Tullet et la guerre en Ukraine, justement. Et cet ultimatum lancé par Volodymyr Zelensky au président biélorusse Alexandre Loukachenko, il lui laisse une semaine pour démanteler des stations qui servent de relais pour les drones russes afin de viser les villes ukrainiennes. S'il ne le fait pas, nous le ferons. Voilà ce qu'a lancé le président ukrainien qui affirme que des civils et des enfants sont tués ou blessés chaque jour à cause de cela. Des stations relais qui sont déployées le long de 2 régions frontalières entre l'Ukraine et la Biélorussie. Par ailleurs, le président polonais Karol Nawrocki a décidé de retirer à Volodymyr Zelensky la plus haute distinction du pays, l'ordre de l'Aigle Blanc qui lui avait été attribué en 2003 au nom de la solidarité entre les deux pays. Sanction qui fait suite à une mesure prise par l'Ukraine qui a renommé une unité de son armée au nom d'un groupe de combattants nationalistes, groupe tenu pour responsable de la mort de plus de 100 000 Polonais lors de la Seconde Guerre mondiale. Une décision polonaise que Kiev qualifie d'erreur stratégique et de méprisante. Nouvelle offensive des États-Unis contre l'un de leurs partenaires commerciaux. Cette fois, elle vise l'Allemagne. Washington a lancé une enquête pour déterminer si les Allemands payent le juste prix pour des médicaments américains vendus sur leur sol. Cela pourrait valoir à Berlin des mesures de rétorsion, en particulier de nouvelles taxes sur les exportations allemandes, Claire Fage.
9: Tout indique que l'Allemagne met en place des politiques de prix et des pratiques déloyales sur les produits pharmaceutiques innovants, accuse le département américain au commerce. Washington reproche à l'Allemagne, qui négocie les prix des médicaments avec l'industrie pharmaceutique depuis une quinzaine d'années, de ne pas rémunérer suffisamment les dépenses de recherche et développement des firmes américaines. En ligne de mire notamment, le coupe-faim Mounjaro contre l'obésité, produit par l'américain Eli Lilly dans une usine allemande, mais dont le groupe américain Américains voudraient rapatrier la production aux États-Unis. Le ministère allemand de la Santé a confirmé être au courant d'informations sur cette enquête américaine qui devrait aboutir à des auditions en septembre prochain. Des discussions sont en cours avec les États-Unis sur les prix des médicaments, a reconnu la porte-parole du ministère allemand. Le bras de fer intervient alors que les autorités de Berlin viennent d'annoncer une nouvelle réforme du système de santé allemand, déficitaire à hauteur de 20 milliards d'euros.
3: Explication signée Claire Fage. L'Europe face à son deuxième épisode de canicule en moins d'un mois, avec des niveaux d'alerte élevés en Espagne, au Royaume-Uni, en Allemagne, en Suisse et en France, où cet épisode s'annonce durable et intense. Le pic est attendu entre demain et mardi, avec des pointes à 40 degrés. Ce matin, le Premier ministre Sébastien Lecornu va activer le centre interministériel de crise du ministère de l'Intérieur. Des renforts seront déployés au cas par cas aux urgences des hôpitaux. Les oraux du baccalauréat prévus lundi et mardi après-midi ont été décalés de quelques jours dans plusieurs académies. Et par précaution, plusieurs villes ont d'ores et déjà annulé les événements liés à la fête de la musique ce dimanche. Un épisode qui s'étend aussi de la Hongrie à la Slovaquie en passant par l'Autriche. La Coupe du Monde de football et l'Algérie qui décide de saisir la FIFA au sujet de l'arbitrage de son match contre l'Argentine mardi dernier. Les Algériens ont été battus 3-0. Ils dénoncent une injustice après trois actions non sanctionnées, notamment un tacle effectué par Lionel Messi et qui, selon eux, méritait clairement un carton rouge. Et puis à propos de Lionel Messi, l'état de santé du père et agent de la superstar est au centre de l'attention en Argentine. Jorge Messi se remet actuellement d'un problème de santé. Sa famille l'a confirmé hier tout en appelant au respect de sa vie privée. Il faut dire que depuis mardi soir, les spéculations vont bon train, Théo Conscience.
10: Tout commence quand Lionel Messi éclate en sanglots après avoir ouvert le score contre l'Algérie mardi soir. J'ai traversé des jours compliqués, ça n'a rien à voir avec le sport, explique-t-il pudiquement à l'issue de la rencontre. Le lendemain, un journaliste révèle que le père et agent du capitaine de la sélection, Jorge Messi, a des problèmes de santé. Les rumeurs se multiplient et jeudi, la machine s'emballe quand la présentatrice d'un canal de streaming annonce en direct le décès de Jorge Messi, spéculant même sur un retour en Argentine de l'octuple Ballon d'Or pour l'enterrement. Elle se rétracte quelques minutes plus tard, mais le mal est fait et la fausse information s'est déjà répandue comme une traînée de poudre sur les réseaux sociaux. La famille Messi dément l'information, précise que le patriarche est en convalescence et fustige dans un communiqué le manque de sensibilité, de respect et de scrupules de certaines personnes. Les excuses, les larmes et la démission de la présentatrice du canal de streaming ne l'empêcheront pas de faire l'objet d'un torrent de haine sur les réseaux sociaux. Le président Javier Milei y va lui aussi de son commentaire, confirmant qu'en pleine Coupe du Monde, l'état de santé du père de Lionel Messi est une affaire d'État en Argentine. Théo Conscience, Buenos Aires, RFI.
3: La Coupe du Monde de football, toujours du côté des matchs, une rencontre qui se joue en ce moment même. La Turquie affronte le Paraguay, les Turcs qui se sont menés 1-0. Un peu plus tôt, le Brésil s'est imposé 3-0 face à Haïti. Victoire aussi du Maroc qui prend la tête du groupe C, 1-0 face à l'Écosse. Les États-Unis ont battu l'Australie 2-0 et filent en 16e de finale. À suivre aujourd'hui dans ce mondial, Pays-Bas-Suède, puis Allemagne-Côte d'Ivoire. C'est la fin de ce journal, vous écoutez RFI. Il est 6h12 à Paris, 4h12 en temps universel.
9: Fabrice Le Grillet.
3: Et dans quelques minutes sur la radio du monde, la Nigérienne Farida Boubé-Dobi sera au micro de Corinne Manjou. Manjou, elle est chercheure postdoctorale en hydrogéologie à Grenoble. Et cette semaine, elle a reçu le prix Jeune Talent Scientifique. C'était lors de l'édition 2026 de la Journée mondiale des alumni de l'enseignement supérieur français qui vient de se tenir à Paris. On en reparle dans Vivre ailleurs. Mais tout d'abord, place à l'accent des autres sur RFI.
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12: Bienvenue, voici l'accent des autres, l'actualité de la semaine vue par les partenaires que sont RFI, la Radio-Télévision Suisse, Radio-Canada, la RTBF et ici en France. Et d'abord, cette onde de choc à Montréal, 16 policiers visés par une enquête pour des gestes haineux et racistes, Nadi Moubarak.
13: Oui, certains agents auraient entre autres collectionné des bouts de tresse coupés sur la tête de personnes interpellées.
12: En Belgique, on retiendra cette semaine la fin d'un long et douloureux procès, celui de Paolo Falzone. Il a été reconnu coupable de 7 meurtres et 79 tentatives de meurtre. Au volant de sa voiture, il avait foncé dans une foule qui se préparait à fêter le carnaval, Jacques Remers.
14: Il est condamné à 27 ans de prison. Aucune circonstance atténuante n'a été retenue. Son passager écope lui d'une peine de 2 ans de prison avec sursis. Ce procès a duré 7 semaines pour des faits qui remontent au 20 mars 2022.
12: Et puis ce fait divers aussi au Cameroun, Nicolas Sûr, il suscite une intense émotion.
15: Un jeune homme accusé d'avoir volé des tôles a été brûlé vif dans un village proche de la ville de Chang dans la région de l'Ouest. Un autre a également été tué. Le chef du village accusé d'avoir donné les ordres a été arrêté.
12: C'était un obstacle majeur au renforcement du partenariat entre la Suisse et l'Union européenne. L'électorat a finalement rejeté le plafonnement de la population suisse à 10 millions d'habitants, Pierre Anchoffa.
16: Pour gagner cette votation, il a fallu une large alliance contre les souverainistes de l'UDC, le premier parti du pays. Une alliance fragile qui restera nécessaire pour approfondir nos liens avec Bruxelles.
12: Enfin, la canicule est bien présente sur l'Europe du Sud et de l'Ouest. Une nouvelle vague de chaleur s'installe alors que l'été débute à peine. De quoi attirer pas mal de monde dans les lieux de baignade. Et ce n'est pas forcément sans danger. Nous serons le long de la Marne, non loin de Paris, en fin d'émission. 16 agents de police de Montréal-Nord font donc l'objet d'une enquête pour des gestes discriminatoires et haineux. Et ces gestes, Nadi, auraient été commis envers des personnes de couleur lors d'interventions.
13: Oui, d'ailleurs, au moins deux agents du service de police de la ville de Montréal, le SPVM, ont été suspendus et pourraient faire face à des accusations criminelles et 14 autres ont été réaffectés à d'autres tâches. Selon nos informations, certains agents auraient entre autres collectionné des bouts de tresses de cheveux coupés sur la tête de personnes interpellées. Des citoyens auraient aussi été interpellés sur la seule base de leur origine ethnique. Ce sont d'autres policiers qui ont dénoncé ces agissements et une enquête a été ouverte aussitôt. Voici le chef du SPVM, Fadi Daguerre.
17: Cette enquête nous tient beaucoup à cœur et je veux vraiment m'assurer qu'elle puisse y aller jusqu'au bout et puis qu'on puisse voir les résultats. Les liens de confiance avec certaines parties de la population sont fragilisés, il faut qu'on travaille fort.
12: Le chef de la police de Montréal donc à l'instant. Alors Nadi, comment réagit la population de Montréal-Nord?
13: Eh bien, elle réagit avec indignation et colère. Plusieurs centaines de personnes ont d'ailleurs manifesté cette semaine devant le poste de police de leur quartier.
18: C'était vraiment choquant de savoir que c'est quelque chose qui s'est passé dans l'arrondissement dans lequel je me retrouve, dans lequel j'ai grandi.
19: Je suis ici aussi pour prouver que le racisme systémique existe bel et bien.
20: C'est déjà un commencement parce que ça a été dénoncé, ça a été vu. Je pense qu'on s'en va vers une direction qu'on attendait depuis longtemps.
12: Voilà pour ces réactions d'habitants. On a dit la classe politique a aussi réagi.
13: Tout à fait. La mairesse de Montréal, tout comme des partis d'opposition à l'Assemblée nationale, réclame la tenue d'une enquête publique dans cette affaire, et ce, même si le gouvernement du Québec va nommer un observateur indépendant pour suivre les différentes étapes de l'enquête du SPVM. Cela dit, Québec n'écarte pas la tenue d'une enquête publique. Voici la première ministre, Christine Fréchette.
21: Je veux voir là, ce que révéleront les enquêtes qui sont en cours actuellement. Est-ce que ça va mettre tout en lumière? Est-ce qu'il faudra aller plus loin? On va voir où ça nous mène.
13: La première ministre du Québec, Christine Fréchette.
12: Voilà donc pour cette affaire qui concerne la police de Montréal-Nord. En Belgique, cette fois, l'arrêt est tombé mercredi dans le procès de Paolo Falzone. Ce chauffard avait été reconnu coupable la semaine dernière de 7 meurtres et 79 tentatives de meurtre. Finalement, Jacques, il écope d'une peine de 27 années de prison.
14: Aucune circonstance atténuante n'a été retenue par le jury de la cour d'assises du Hainaut. Le conducteur de la voiture, dont la vitesse a été mesurée à 174 km par heure dans les rues de Strépy-Bracny, Paolo Falzone a été condamné à 27 ans de prison. Il a été reconnu coupable de 7 meurtres et de 79 tentatives de meurtre pour avoir heurté et renversé avec sa voiture un groupe folklorique qui se rassemblait à l'aube dans les rues de la ville. Après plusieurs semaines de procès, c'est le soulagement pour de nombreuses victimes et familles de victimes.
22: On aurait espéré le maximum, ça oui, mais 27 ans, c'est déjà une peine très haute, donc on est assez content de cette peine, ça oui.
23: Les auditions des membres de ma famille ont été très compliquées, notamment celles de mes parents. C'était une journée qui était vraiment très éprouvante. Voilà, donc c'est vrai que c'est quelque chose qui était compliqué à vivre et content que cette page puisse enfin se tourner.
24: Les 27 ans, je trouve que c'est une décision juste. Je pense que le jury et la cour ont très très bien travaillé. Les qualifications sont également très justes pour les 7 meurtres et les tentatives de meurtre. En comparaison, pour Antonino Falzone, évidemment, je trouve la décision assez choquante.
12: Voilà, on vient de l'entendre, il y avait une deuxième personne dans le box des accusés, le passager de la voiture, Antonino Falzone. Il n'a pas de lien de parenté avec le principal accusé. Et Jacques, lui, il n'ira pas en prison.
14: Non, car la cour d'assises l'a condamné à 2 ans de prison assorti d'un sursis de 3 ans. Il a été reconnu coupable de non-assistance à personne en danger. C'est donc la fin d'un long procès pour des faits qui remontent au mois de mars 2022. Un procès qui a révélé la banalité des violences routières, celle de ceux qui filment le compteur de leur voiture lancé à toute allure. Car non, ce n'était pas un homicide involontaire. Et d'ailleurs, à dater du 1er septembre prochain, le conducteur qui provoque un accident mortel sur la route sera poursuivi pour homicide dans le cadre de la circulation, un homicide routier avec des peines plus lourdes pour les auteurs de ces infractions.
12: C'est une affaire qui a défrayé la chronique cette semaine au Cameroun. Un chef traditionnel est accusé d'avoir encouragé un meurtre barbare. La vidéo de ce meurtre a été diffusée sur les réseaux sociaux et ça a fait réagir plusieurs jours après les faits, Nicolas.
15: Oui, il y a plus d'une semaine, 2 jeunes gens du village de Baloum dans la région camerounaise de l'Ouest sont accusés d'avoir volé des tôles. Une foule en colère s'empare d'eux et les traîne de force dans la cour de la chefferie traditionnelle. Ils subissent des violences insoutenables et sont finalement tués. La mise à mort de l'un d'entre eux est filmée. Il a beau protester de son innocence, il est inséré dans des pneus usés qui sont enflammés et périt brûlé vif. Personne ne s'interpose et dans la vidéo qui est diffusée sur les réseaux sociaux, on entend même le chef de village lui demander de dire sa dernière prière.
12: Alors dans un premier temps, ce chef de village prend la fuite, mais il va finalement être arrêté.
15: Des sources proches de l'affaire rapportent qu'il s'est rendu de lui-même au procureur local. Il est désormais en garde à vue à Bafoussam avec 3 autres suspects. Il est accusé d'avoir été le donneur d'ordre de ces crimes. Les familles des victimes, elles, ont déposé plainte pour assassinat, torture ou encore non-assistance à personne en danger.
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12: Le peuple suisse n'a donc pas voulu limiter sa population à 10 millions d'habitants. 55% de l'électorat a rejeté l'initiative de la droite conservatrice. Le parti UDC voulait limiter l'immigration, un nom qui a soulagé à la fois à Berne et à Bruxelles, Pierron.
16: Dès le résultat connu dimanche, la présidente de la Commission européenne, Ursula von der Leyen, a échangé avec le président de la Confédération, Guy Parmelin. L'Allemande a souligné que le partenariat entre la Suisse et l'UE devait maintenant être modernisé et approfondi. Elle aurait pu dire « pouvait », car l'initiative de l'UDC menaçait très directement la libre circulation des personnes qui lie la Suisse à l'Union européenne. C'eût été un coup d'arrêt à nos relations. D'où le soulagement de la présidente de la fêtière économie suisse, Monica Rühl.
0: C'est un résultat qui est important pour nos relations avec l'Union européenne et qui est important pour nos entreprises qui ont besoin d'avoir accès à la main-d'œuvre qualifiée venant de l'Union européenne d'une manière peu compliquée à travers la libre circulation des personnes.
16: En clair, le nom du peuple et des cantons libère la voie pour la suite.
12: Oui, c'est donc une victoire d'étape, disons-le comme ça, pour le gouvernement suisse.
16: Exactement, Olivier, car les nouveaux accords négociés avec Bruxelles sont sur la table du Parlement avec a priori une même alliance de la gauche et du centre-droit contre les souverainistes de l'UDC. Président de l'Union syndicale suisse, le socialiste Pierre-Yves Maillard prévient toutefois, cette alliance de circonstances ne tiendra que si le Parlement n'affaiblit pas le compromis négocié par les partenaires sociaux.
1: Si les nouveaux accords bilatéraux ne sont pas accompagnés des 14 mesures que le Conseil fédéral a acceptées pour protéger les salaires, il est tout à fait possible qu'à la fin on doive dire non et donc se retrouver du côté de l'UDC dans cette affaire. On voit que des parlementaires, comme ça en quelques minutes, sont tentés de défaire ce paquet. Le processus parlementaire est encore long, il est au début, mais les premiers signes ne sont pas encourageants.
16: Un coup de pression logique avant les débats, cela dit, sans cette large alliance, approfondir les liens avec Bruxelles paraît illusoire.
12: On va se quitter cette semaine avec les fortes chaleurs qui touchent une bonne partie de l'Europe. Tout le monde fait ce qu'il peut pour se protéger, se rafraîchir. Alors la tentation est évidemment grande de se jeter à l'eau, y compris dans des zones parfois interdites. Il s'agit évidemment de rester prudent. L'an dernier, 169 personnes sont mortes noyées dans des lacs ou dans des rivières en France. Alors pour éviter les comportements à risque, une des solutions, c'est d'ouvrir des plans d'eau surveillés, comme dans la Marne au sud de Paris, où 3 communes proposent dès ce week-end la baignade dans des bassins au fil de l'eau. Et cette année, Faustine Calmel, le dispositif ouvre plus tôt et les jeunes surtout, sont ravis.
2: Sous un pont des bords de Marne, on croise Chloé, 14 ans, maillot rouge et cheveux noirs détrempés.
4: On s'est baigné là où il y a l'échelle là-bas. Moi, ça fait plusieurs temps que je me baigne ici. Enfin, il ne m'est rien arrivé ça.
2: Pourtant, à quelques dizaines de mètres...
12: Là, vous avez l'ancien bassin qui a été restauré.
2: Olivier Capitagno est le président de l'intercommunalité Paris-Est Marne-et-Bois qui gère cette installation à Maison Alfort.
12: On l'a vu depuis une dizaine d'années avec le réchauffement climatique. Les jeunes, les adolescents, ils retournent à l'eau. Spontanément, ils se donnent même rendez-vous sur les réseaux sociaux et ils se baignent dans la Marne, sauf que ça peut être dangereux.
2: Et ce, dès la fin des cours, mi-juin pour certains. Alors cette année, il ouvre 10 jours plus tôt.
12: La décision, c'est simplement on essaye de voir en fonction de l'évolution climatique, d'une part, des usages, de ce qu'on a constaté l'an dernier sur la fréquentation, pour s'adapter au mieux.
2: Dans la commune voisine de Saint-Maur-des-Fossés, le maire aussi propose une baignade surveillée avec 2 semaines d'avance.
5: C'est un bassin flottant et c'est donc ici et uniquement ici que la baignade peut être autorisée.
2: Il y aura également des cours d'initiation à la nage en rivière, précise Pierre-Michel Delecroix, et de la répression.
5: Des jeunes qui se sont aventurés à sauter de pont ou à vouloir traverser la rivière dans des endroits qui ne sont pas sécurisés. On en a eu l'année dernière, mais on est très très vigilant. Et on a une police municipale qui a un bateau et qui non-stop circule pour prévenir et pour réprimander le cas échéant.
2: Pas de quoi pourtant convaincre Chloé, notre baigneuse, boudera les bassins et restera dans la rivière.
4: Pour sauter et tout, c'est mieux.
2: L'été dernier, 3 personnes, dont 2 mineurs, sont mortes noyées tout près dans la Marne.
12: Reportage de Faustine Calmel pour ici et pour refermer cet accent des autres. Merci pour votre fidélité et rendez-vous dans 8 jours avec les partenaires des médias francophones publics.
3: 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L'édition 2026 de la Journée mondiale des alumni de l'enseignement supérieur français vient de se tenir à Paris, organisée par Campus France, célébrée dans 80 pays. Cet événement était centré sur les talents scientifiques internationaux formés dans l'Hexagone. 2 lauréates ont reçu le prix Jeune Talent Scientifique, parmi elles la Nigérienne Farida Boubé-Dobi, chercheure post-doctorale en hydrogéologie à Grenoble. Corinne Manjou l'a rencontrée, elle nous parle tout d'abord des travaux pour lesquels elle a été primée.
6: Alors je pense que c'est plus en relation avec mon parcours, mais aussi forcément avec mes travaux. Je suis hydrogéologue et environnementaliste et je travaille sur la gestion des ressources en eau souterraine au Sahel. Alors souvent quand on parle de Sahel, on a l'impression qu'il n'y a pas d'eau. Par contre, c'est une région qui dispose d'énormes potentialités en eau souterraine. Et mon travail, justement, c'est de comprendre le fonctionnement de ces ressources et de développer des outils d'aide à la décision pour leur gestion durable. J'aime dire que j'utilise des instruments qui sont en orbite autour de la Terre pour observer ce qui se trouve sous nos pieds.
8: Pourquoi la science ?
6: Depuis toute petite, j'ai toujours été très curieuse. Alors, je posais toujours plein de questions. Je voulais absolument toujours tout comprendre. Et comme toute sahélienne ou tout sahélien, j'étais fascinée par la pluie, par l'eau tout simplement. Et c'est ce qui m'a conduite, on va dire, vers les géosciences, vers les sciences de l'environnement et plus particulièrement vers l'hydrogéologie.
8: Pourquoi la France ? C'est la langue qui vous a amené là ?
6: C'est un concours de circonstances. Alors moi, je me définis souvent comme étant un produit de l'enseignement supérieur africain. Je m'explique. Alors j'ai étudié au Niger jusqu'au baccalauréat, ensuite au Maroc jusqu'au master, puis en Côte d'Ivoire pour ma thèse de doctorat. C'est après que je me suis installée en France pour mes recherches postdoctorales. Et en fait, ce sont tout simplement les collaborations et les partenariats qui ont été noués pendant ma thèse qui m'ont permis de m'installer en France. Donc c'est un concours de circonstances, mais un heureux concours de circonstances.
8: Alors, qu'est-ce qui vous a le plus marqué en France quand vous êtes arrivée ?
6: C'est l'environnement de travail. Je trouve que mon laboratoire a un environnement de travail avec une qualité de vie quand même qui est assez exceptionnelle, avec une ouverture et une inclusivité qui fait qu'on peut pleinement s'exprimer. Et grâce à ça, moi, j'ai pu participer à de nombreux événements, j'ai pu créer de nombreuses activités. Et là, ce soir, recevoir ce prestigieux prix, et je pense que c'est un des aspects les plus importants, effectivement, de ma venue en France.
8: Ça, c'est l'aspect académique, mais au quotidien.
6: Il y a le côté social qui n'est pas forcément similaire à la vie en Afrique. On est souvent seul chez soi, qu'on n'a pas toujours ce côté social comme en Afrique, mais après, bon, ce sont les réalités d'ici. Il y a les bons côtés, il y en a d'autres qui sont moins bons. Le contexte est très différent d'où j'ai grandi, où les personnes âgées sont prises en charge, elles sont au cœur de la vie, même très âgées, elles restent quand même actives au sein du cocon familial. J'ai grandi avec ma grand-mère, par exemple, et donc oui, je trouve que c'est dommage, mais après, c'est le contexte social qui est différent et qui l'oblige parfois.
3: Farida Boubedobi, lauréate du prix Jeune Talent Scientifique décerné cette semaine à Paris. Merci à Julien Clémenceau, à la rédaction en chef, Michael Verne à la réalisation. Le retour de l'actualité africaine dans un instant sur RFI.
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10: Et maintenant, je crois que nous allons pouvoir vous quitter, auditeurs amis, en vous souhaitant une excellente journée à tous.
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18: Les danseuses et danseurs des Petits Rats de Pontcharrat vous présenteront leur gala de fin d'année le 27 juin à 20h30 au Coléo de Pontcharrat. Cette année, ils célébreront la vie.
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18: Jean-Marie Le Guinot a eu le déclic pour la photographie lorsque son père a acheté un agrandisseur pour développer des négatifs en noir et blanc. Depuis, Jean-Marie a toujours un appareil argentique dans sa poche pour immortaliser des instants de vie au cours de ses balades. Ses œuvres sont à voir à la bibliothèque de Sainte-Marie-d'Alois jusqu'au 8 juillet.
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18: Serial Couleur, l'exposition de peinture de Manuel Dessort, est à voir à l'espace Aragon de Villarbonneau jusqu'au 9 juillet.

sur Radio Crazy Vaudan, un poème enchanté suivi d'un dicton avec le prénom du jour. Tu vois, petit, avec la vie, il n'existe pas de carte pour savoir où on va. On n'en sait rien. Ça paraît toujours pareil et rien ne se fait ou n'avance comme on le croit. Il faut attendre parfois longtemps et marcher sans trouver ce qu'on cherche. Et souvent, avant que cela n'apparaisse, beaucoup m'abandonnent. Mais pour ceux à qui cela tient à cœur, jusqu'où peuvent-ils aller sans rien savoir? Il arrive que cela n'arrive pas. Chaque jour est un petit pas qui s'ajoute à un autre. Et ce qui ne manque pas, c'est que comme on est un peu maladroit, patatras, tu ne vas pas quand même te décourager pour ça. Tu repartiras un peu moins maladroit. Ce ne sont pas les obstacles qui manquent. En haut, en bas, de tous côtés, ils sont là où on ne les attend pas. Et c'est un bleu, une bosse, des écorchures, pour ceux qui se voient, et d'autres qui font mal au cœur. Et ça ne se soigne pas comme on veut. Et d'autres fois, ça va très bien parce qu'on est amoureux, parce qu'on aime sans savoir pourquoi. Ça arrive comme ça. Un cadeau qu'on n'attendait pas, qui donne le sourire, qui donne du bleu aussi autour de toi, qui donne de quoi repartir quand ça ne va pas. Tu vois, petit, en toi, il y a un chemin. Tu le trouveras, mais celui-là n'est sur aucune carte. Il n'appartient qu'à toi. 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
2: Il est 5h en temps universel, 7h ici à Paris.
3: Clotilde Dumay.
2: Bonjour à tous, ravi d'être avec vous pour les trois prochaines heures d'information comme d'habitude. On sera sur tous les continents. Et ça commence tout de suite avec le journal. Bonjour Julien Coquelroem.
4: Bonjour Clotilde, à la une, la journée mondiale des réfugiés. Aujourd'hui, leur nombre est en baisse à l'échelle mondiale sur un an. Mais leur situation est de plus en plus difficile. Les politiques anti-immigration se multiplient et se durcissent, notamment aux États-Unis, où un centre de détention en Floride est en train de fermer ses portes. Les ONG y ont dénoncé des conditions de détention qui s'apparentent à de la torture. Dans l'actualité également, un nouveau cessez-le-feu conclu hier entre le Hezbollah et Israël après une journée particulièrement meurtrière au Liban. Dans ce journal aussi, la Coupe du Monde de football et le Maroc qui se rapproche des 16e de finale avec sa victoire 1-0 contre l'Écosse cette nuit. Et puis la canicule en Europe qui pourrait battre des records. Le réchauffement climatique rend ce type d'événement de plus en plus exceptionnel et imprévisible, vous l'entendrez.
2: Ils sont plus de 41 millions dans le monde, selon l'ONU. Ce 20 juin marque donc, comme chaque année, la journée mondiale des réfugiés.
4: Et en 2025, selon le Haut Commissariat pour les réfugiés, près de 5,5 millions de personnes ont fui la violence et les persécutions en quittant leur pays. Une nouvelle journée mondiale des réfugiés dans le contexte qu'on connaît. Le durcissement généralisé des politiques à l'égard des exilés. L'Union européenne vient d'approuver une réforme qui facilite les expulsions et ouvre la voie à des centres de rétention hors de l'UE pour les déboutés du droit d'asile. Le Pakistan et l'Iran expulsent massivement des réfugiés afghans et aux États-Unis, le retour au pouvoir de Donald Trump s'est accompagné d'une politique anti-migrants particulièrement violente, comme l'a montré par exemple le cas du centre de détention des Everglades en Floride, surnommé Alligator Alcatraz. Il avait été ouvert en juillet 2025 par le gouverneur républicain Ron DeSantis. Le parti a même vendu des t-shirts et des casquettes siglées du nom du centre. Mais il est en train de fermer, dénoncé notamment pour ses conditions de détention, Justine Fontaine.
5: Il ne reste plus personne dans ce centre de détention, le plus inhumain du pays selon Adriana Rivera de la coalition des immigrants de Floride. Jusqu'à 1400 personnes étaient retenues dans d'immenses tentes dans une zone humide près de Miami. Privation de sommeil, toilettes hors d'usage. Depuis des mois, des ONG dénonçaient des conditions sanitaires désastreuses et des pratiques punitives qui peuvent s'apparenter à de la torture selon Amnesty International.
6: Ils ont commencé à transférer les personnes vers d'autres centres de détention il y a un mois environ. Elles ont été éparpillées à travers les États-Unis.
2: Quelques migrants seulement ont été libérés. La plupart des familles ne savent pas où ont été envoyés leurs proches. Pour Adriana Rivera, le gouverneur de Floride, Ron DeSantis, a été rattrapé par le coût faramineux du projet, estimé à plus de 600 millions de dollars.
6: Ça coûte très cher aux contribuables de Floride et on est en année électorale, notamment pour élire le gouverneur. La fermeture du centre symbolise à quel point de l'argent public a été gaspillé par le gouverneur Ron DeSantis pour monter un cirque médiatique et tenter de montrer qu'il était encore plus anti-migrant que Donald Trump.
2: Le centre pourrait fermer officiellement à la fin du mois.
4: Justine Fontaine.
2: Eux ne sont pas réfugiés, mais déplacés de force dans leur propre pays.
4: 1 million de Libanais poussés sur les routes par les frappes israéliennes depuis le début du mois de mars de l'offensive de l'État hébreu et de son invasion du sud du pays. De nombreux habitants ont encore fui leurs habitations hier après de violents bombardements. 47 morts côté libanais, alors que l'armée israélienne a fait état de son côté de la mort de 4 de ses soldats. C'est au terme de cette journée particulièrement meurtrière qu'Israël et le Hezbollah sont convenus ce vendredi d'un nouveau cessez-le-feu, alors que celui d'avril, qui n'a jamais été respecté, n'incluait pas le groupe armé chiite. C'est difficile de savoir si cette nouvelle trêve sera respectée. Israël annonce aussi maintenir son occupation dans ce qu'elle qualifie de zone de sécurité dans le sud du pays, mais le protocole d'accord signé par l'Iran et les États-Unis en début de semaine prévoit bien la fin de la guerre au Liban. La question du retrait des forces israéliennes se pose donc aujourd'hui. Qu'en pensent les habitants du nord d'Israël régulièrement visés par le Hezbollah ? Notre correspondante Frédéric Misselin est allée recueillir leur inquiétude.
7: Ah, ça serait une très très mauvaise nouvelle. Je ne suis pas certain que notre Premier ministre acceptera de le faire.
8: Là, ce sera beaucoup plus difficile au quotidien pour nous parce qu'avant qu'il y ait des troupes israéliennes au Liban, on avait vraiment des bombes. Maintenant, la situation est calme. Nous savons tous très bien que l'environnement est hostile et que ça peut être calme pendant un an, deux ans, dix ans, quinze ans, vingt ans, trente ans, mais ça peut recommencer.
9: Si toute l'armée ne se retire pas complètement de la région, il se replie et garde la frontière internationale et entre le Liban et Israël, on peut vivre tranquille.
10: Quand j'entends qu'il y a des Libanais qui disent « nous on est d'accord pour signer un accord avec Israël, on veut vivre avec les Israéliens en paix, etc. » Moi je trouve ça magnifique, il faudrait que le Hezbollah soit viré complètement en fait. Et je pense qu'il y a moyen de parler. On ne peut pas s'en aller sans avoir des garanties. Pour moi, tant qu'on n'a pas vraiment ces garanties-là, qu'on n'est pas certain que ça y est, c'est bon, on peut commencer vraiment une vie normale et avoir des relations normales avec nos voisins, alors on ne doit pas s'en aller.
4: Témoignage d'Israéliens au micro de Frédéric Misselin, alors que le président libanais Joseph Aoun a plaidé pour sa part pour un cessez-le-feu global lors d'un échange avec le chef de la diplomatie américaine Marco Rubio. Dans la région, les négociations entre l'Iran et les États-Unis se font toujours attendre après leur report annoncé hier par la Suisse. Le média américain Axios annonce que l'émissaire de Donald Trump, Steve Witkoff, est finalement en route vers la Suisse, où se trouverait déjà le gendre du président Jared Kushner.
2: En Ukraine, l'ultimatum de Volodymyr Zelensky à la Biélorussie.
4: Le président ukrainien donne à son homologue Alexandre Loukachenko une semaine pour démonter des antennes radio positionnées en Biélorussie pour guider les frappes russes en Ukraine. S'il ne le fait pas, nous le ferons nous-mêmes, prévient Volodymyr Zelensky. Du côté de la mer Baltique, une quinzaine de pays membres de l'OTAN ont refermé hier deux semaines d'exercice, l'entraînement Baltops, pensé comme un message dissuasif à l'attention de Moscou. Notre correspondante Marielle Vitureau a pu monter à bord de la frégate française qui y participait. Reportage.
11: Là, il y a un aéronef inconnu que j'ai classé suspect.
12: Dans le central opération, le lieu le plus secret de la frégate, l'enseigne de vaisseau Kevin prépare ses équipes à l'exercice. Comment réagir si un avion ennemi ne répondait pas aux sommations?
13: C'est la menace qui va la plus vite. Un avion de chasse en ordre de grandeur, c'est une vingtaine de kilomètres en une minute. Ça laisse peu de temps à l'improvisation.
12: Une menace qui peut être tout à fait réelle. Le commandant de la frégate, Martin Redouté.
14: On a constaté des évolutions des forces russes à proximité du bâtiment. Notre posture, c'est de faire en sorte dans ces cas-là que notre attitude ne soit pas perçue comme agressive puisque nous sommes dans un scénario vraiment défensif.
12: Les alliés ont aussi testé leur capacité de déminage pour escorter des unités dites précieuses comme des ravitailleurs. Ils ont appris à arraisonner des navires suspects comme les pétroliers de la flotte fantôme russe. Le commandant.
14: Si dans le contexte mondial actuel, on continue d'envoyer des navires et des aéronefs pour participer à Baltops, c'est bien le signe de l'importance de cette région du monde pour notre sécurité collective.
12: La frégate va encore naviguer en mer Baltique pour assurer la mission de patrouille décidée par l'OTAN début 2025. Marielle Vitureau, Tallinn.
4: Et les Européens qui continuent de préparer d'éventuelles négociations sur la guerre en Ukraine avec la Russie après plusieurs semaines de débats au sein de l'Union Européenne sur la composition de la délégation qui pourrait discuter avec Moscou. Les 27 seraient parvenus à une position commune pour se faire représenter par le président du Conseil Européen, Antonio Costa, et les pays prêts à garantir la sécurité future de l'Ukraine. C'est en tout cas ce qu'a affirmé Emmanuel Macron hier soir à l'issue du Conseil Européen.
2: RFI, les 1h08 à Boston, la Coupe du Monde de football avec le Maroc qui fait un grand pas, hein, Julien, vers les 16e de finale.
4: Les Lions de l'Atlas victorieux 1-0 face à l'Écosse cette nuit. Une bonne opération avec un but dès la deuxième minute de l'attaquant Ismaël Saïbari. La fin de rencontre a été plus difficile, mais le Maroc n'a pas cédé et Ismaël Saïbari salue le sérieux de son équipe.
15: Tous les matchs sont importants et il n'y a pas de match facile ici en Coupe du Monde. Au final, c'est les 48 meilleures nations du monde Donc voilà, on a tenu, on a pu marquer plus. Et malgré ça, on a eu l'état d'esprit d'équipe qui a permis de se battre au fond et ramener les 3 points. L'Écosse aussi, ils sont une bonne équipe et ils sont allés jouer plus dans leur qualité. C'est les longs ballons, les duels et se battre. Et nous, s'il faut ça pour gagner un match, ben on va le faire et comme aujourd'hui.
4: Et le Maroc en tête du groupe C à égalité avec le Brésil qui a battu cette nuit l'équipe d'Haïti 3-0. Hier soir, les États-Unis se sont qualifiés en 16e de finale en battant l'Australie 2-0. À l'instant, le Paraguay vient de battre la Turquie 1-0. À suivre un peu plus tard aujourd'hui, notamment la rencontre Allemagne-Côte d'Ivoire. Un match à retrouver en direct et en intégralité sur RFI si vous nous écoutez sur le continent africain.
5: Au Zimbabwe, c'est une loi qui pourrait permettre au président Emmerson Mnangagwa de passer 2 ans de plus au pouvoir.
4: Son mandat est censé s'achever en 2028, mais jeudi, la Chambre basse du Parlement a approuvé un projet de loi visant notamment à faire passer la durée des mandats présidentiels de 5 à 7 ans. Le texte doit encore être débattu par la Chambre haute, dominée par le parti au pouvoir. La société civile et l'opposition sont vent debout, mais ils ne sont pas seuls. Des anciens combattants, des officiers à la retraite et même certains membres du parti majoritaire ont également exprimé leur mécontentement. Lisa Fabian.
16: En mars, un haut gradé de l'armée de l'air à la retraite, Henry Mutsena, a déposé une pétition signée par un groupe d'anciens généraux et de hauts fonctionnaires s'opposant à la réforme constitutionnelle et exigeant un référendum national sur le sujet au Zimbabwe. À l'ouverture de la session parlementaire début juin, ce groupe de vétérans a publié une déclaration pour mettre en garde les parlementaires qui se rendraient complices de cet amendement dit Cap 3 qui constitue, selon eux, une violation flagrante de la Constitution. Ces réserves seraient même partagées par le vice-président Constantino Chiwenga, qui a conduit le soulèvement militaire contre Robert Mugabe en 2017 et qui espérait sans doute succéder à Emmerson Mnangagwa en 2028. Début mai, celui-ci a esquivé la réunion du Politburo de la ZANU-PF au cours de laquelle la stratégie du parti pour faire adopter le projet de loi devait être finalisée. En octobre, Constantino Chiwenga avait déjà accusé publiquement des alliés du président Mnangagwa d'avoir détourné plus de 3 milliards de dollars d'argent public, ce qui lui avait valu un recadrage de la part de certains membres influents de la ZANU-PF.
4: Lisa Fabian.
5: Et puis Julien, c'est un début d'été extrême hein, pour des dizaines de millions d'Européens.
4: Une nouvelle vague de canicule qui pourrait bien battre des records en Espagne, au Royaume-Uni, en Suisse, en Allemagne ou encore en France, dans l'Hexagone. Météo France prévient qu'elle sera comparable à celle d'août 2023 qui avait fait 15 000 morts. D'août 2003, pardon, la température pourrait atteindre les 41 degrés par endroit en début de semaine prochaine. On pourrait observer à l'échelle du pays les journées les plus chaudes jamais enregistrées. Impossible pour l'instant de dire quand cet épisode prendra fin, c'est ce que nous explique François Gourand, prévisionniste à Météo France.
17: Étant donné la masse d'air chaud, le dôme de chaleur en fait, qui va s'inviter à partir de ce week-end sur le pays, c'est un élément météorologique qui, en fait, une fois qu'il est en place, met du temps à bouger, à évoluer. Et donc, effectivement, par nature, c'est plutôt propice à faire un épisode d'une durée conséquente. Voilà. Mais on sera, effectivement, en tout cas pour ce qui est température maximale, jusqu'à 15 degrés au-dessus des normales, hein, en tout cas 12 à 15 degrés assez fréquemment, hein, au maximum de l'intensité, probablement au début de semaine prochaine. Et pour ce qui est de la baisse des températures, pour l'instant, elle n'est pas visible de manière claire à l'échéance d'une semaine environ. Le changement climatique, le réchauffement, en fait, rend ce type d'événement chaque année plus probable. Et on rentre dans ce scénario de canicule plus intense, plus durable et plus fréquente. Donc, en fait, c'est un contexte chaud qui favorise avant tout ce genre d'épisode qui, par le passé, aurait pas été aussi chaud.
4: Propos recueillis par Jeanne Richard. En France, 60 départements sont en vigilance orange ce matin. Certains pourraient basculer en rouge dès demain. La canicule qui frappe plus d'un Français sur deux.
5: Merci beaucoup Julien Coquel-Rohem. Il est 5h13 en temps universel. Je vous signale l'un des rendez-vous importants de ce RFI matin. Dans une heure, notre grand invité international, Emmanuel Cazareroux, le président du musée du Quai Branly Jacques Chirac, l'établissement à Paris qui s'intéresse aux civilisations d'Afrique, d'Asie, d'Occitanie et des Amériques. Eh bien, à l'occasion des 20 ans du musée, on verra avec son président comment ce musée aborde aujourd'hui la dimension coloniale et la question des restitutions de biens pillés dans certains pays. Rendez-vous donc vers 6h20 en universel, 8h20. 20 heures de Paris.
18: Mais d'abord, la Colombie, à la veille du second tour de la présidentielle, pour désigner le successeur de Gustavo Petro, premier président de gauche de l'histoire du pays, eh bien, les Colombiens vont devoir choisir entre son dauphin, le sénateur Iván Cepeda, et l'avocat Abelardo de la Espriella, candidat de l'extrême droite, en tête dans les sondages, porté par son discours sécuritaire inspiré du président du Salvador, Nayib Bukele. Alors que la Colombie fait face à une vague de violence inédite depuis 10 ans, situation particulièrement tendue dans les régions contrôlées par des groupes armés, et insécurité aussi dans les grandes villes où certains habitants s'organisent donc pour se protéger. Reportage à Bogota de Marine de la Moissonnière.
19: À Belmira, quartier chic du nord de Bogota, la crainte principale des habitants, c'est le vol à l'arraché. Alors 160 des 226 familles qui vivent ici payent chaque mois environ 200 euros pour financer une équipe de vigile 24 heures sur 24, à moto ou à vélo. Camilo Pavón Cruz.
20: Je suis équipé d'une matraque et d'une arme. Un revolver que je peux utiliser en dernier recours si ma vie est menacée et que je ne peux rien faire d'autre. On n'a pas le droit de fouiller ou d'arrêter un délinquant. On peut juste le retenir jusqu'à ce que la police arrive.
19: 64 caméras de vidéosurveillance complètent ce dispositif. Elles sont gérées depuis un poste de contrôle installé à côté de l'aire de jeu. 8 d'entre elles sont reliées au commissariat, mais Magali Vélez, responsable de l'association civique de Belmira, avoue ne pas trop compter sur les forces de l'ordre.
21: Malheureusement, dans ce pays, on a parfois peur de la police. Tous les policiers ne sont pas mauvais. Certains rejoignent les rangs de la police pleins d'illusions. Mais parfois, face à la corruption, qui est un véritable système, ils sont obligés d'agir mal. Ils n'ont pas d'autre choix. On ne peut pas vraiment faire confiance à la police. C'est donc à nous de nous protéger.
19: Depuis un an et demi, la Colombie connaît un regain de violence, essentiellement dans les zones où sévissent des groupes armés sur fond de trafic en tout genre, notamment de cocaïne, mais également dans certaines villes. Une situation que la droite attribue au manque de fermeté de Gustavo Petro et à son plan de paix totale. Le président sortant a essayé de négocier avec les organisations criminelles pour qu'elles acceptent de déposer les armes sans obtenir de résultats majeurs.
22: Horror.
19: C'est l'horreur, se désole Gabriela, 69 ans.
22: Ici, c'est le pays de la mort. On vous agresse et on vous tue. Il faut sans cesse faire attention, ne pas sortir son portable dans la rue, ne pas porter de bijoux, regarder par-dessus son épaule et ne parler à personne, ni à un enfant, ni à une personne âgée. Il ne faut pas non plus accepter de prospectus, car on peut vous jeter de la scopolamine, une drogue qui vous fait perdre le contrôle de vous-même et la notion du temps. C'est ça la Colombie.
19: Alors dimanche, Gabriela votera pour Abelardo de la Espriella. Le candidat de l'extrême droite promet d'employer la manière forte avec les criminels qu'il compte éradiquer comme des rats. Marine de la Moissonnière, Bogota, RFI.
18: Reportage à retrouver sur notre site internet RFI.fr et on suivra évidemment demain sur notre antenne le second tour de cette présidentielle en Colombie. La politique en France, cette fois-ci, ce week-end, c'est à droite que ça se passe avec Bruno Retailleau pour Les Républicains qui peine pour l'instant à faire décoller sa campagne présidentielle justement. Bonjour Raphaël Delvolvé.
23: Bonjour.
18: L'ancien ministre de l'Intérieur va donc essayer de se relancer, ou de se lancer tout court d'ailleurs, avec un meeting à Paris cet après-midi. Sauf que le problème, Raphaël, c'est que l'unité ne sera que de façade a priori.
23: Au début, ses équipes en faisaient un événement majeur de la campagne de Bruno Retailleau. Ce meeting du Parc Floral, ce devait être celui de l'unité retrouvée et affichée d'une famille politique, d'une attente réelle dans l'opinion et d'une candidature n'ayant rien à envier aux autres postulants du Bloc central, Gabriel Attal, déjà vu sur scène à la fin du mois de mai, et Édouard Philippe, attendu en meeting, lui, le 5 juillet prochain. Initialement, c'était, je cite, « un moment important ». Un rendez-vous martelé régulièrement, mais c'est désormais, je cite toujours, un passage obligé, pas nécessairement, je cite encore, un point de bascule.
18: En gros, on cherche à minimiser un petit peu l'importance de ce moment.
23: C'est un peu cela, car rien pour le moment ne se passe comme espéré. Le candidat Retailleau reste scotché aux alentours de 10% d'intention de vote dans la dizaine de sondages récemment publiés et il ne parvient pas, malgré un important soutien de ses militants et le renforcement de son emprise sur le parti dans les fédérations locales, à forcer les célèbres chapeaux à plumer l'air à faire bloc derrière lui, pas de Laurent Wauquiez ni de Xavier Bertrand au meeting ce samedi. L'un est un rival souhaitant une primaire allant de la droite à l'extrême droite. L'autre est aussi un rival et envisage de se présenter à l'Élysée et critique régulièrement les ambiguïtés de Bruno Retailleau avec l'extrême droite. Et si Valérie Pécresse, Michel Barnier ou Gérard Larcher sont bien là, ils plaident eux régulièrement pour un candidat unique de la droite et du centre, quitte à ce qu'il ne soit pas LR. Voilà la traduction d'une inquiétude, celle de voir chez plusieurs ténors de la droite, Bruno Retailleau s'enferrer dans une candidature coûte que coûte, pouvant potentiellement permettre, en éparpillant les voix du bloc central, un second tour RN et les filles en 2027.
18: Et malgré tout, pour l'instant, Bruno Retailleau refuse d'abandonner la course.
23: Non, et ça n'est pas une surprise, du moins à cette date avant l'été 2026, c'est bien trop tôt, surtout pour un parti qui a besoin d'une candidature à la présidentielle. Mais cette route que Bruno Retailleau entend régulièrement tracer devant lui va toutefois connaître des petits changements sur le parcours. Sa mesure phare visant à modifier la Constitution pour rendre possible un référendum sur l'immigration sera finalement dévoilée à la rentrée et non plus ce mois-ci. Il va également publier un livre à la fin de l'été, histoire de montrer une autre image de lui avec l'espoir de décoller dans les sondages à l'automne. Le plan, c'est désormais d'élargir le socle, perçu comme très conservateur, et qui lui donne accès à l'Élysée, mais qu'à travers un chemin très, voire trop étroit, de l'aveu même de l'un de ses soutiens.
18: Raphaël Delvolvé pour la chronique politique. Asie, après un voyage en Inde, eh bien c'était la première visite en Chine du chef de la junte birmane en sa nouvelle qualité de président, poste qu'il occupe après des élections contestées dans un pays toujours déchiré par la guerre civile. Bonjour Joris Zilberman.
0: Bonjour.
18: Le président birman a été reçu en grande pompe par Xi Jinping qui lui a accordé son plein soutien.
0: Et oui, le président chinois a utilisé une expression emblématique pour accueillir et soutenir son homologue birman Min Aung Hlaing. Nos peuples, dit Xi Jinping, sont unis par une amitié fraternelle. Alors ça sonne très conventionnel, vous me direz, mais l'amitié fraternelle, qui se dit Paopo en mandarin et Pokfok en birman, c'est le concept qui définit les relations sino-birmanes depuis 1950. Pour les birmans, ça désigne la relation asymétrique avec le grand frère chinois, et pour Pékin, ça a fluctué. Au XXe siècle, c'était essentiellement la lutte de deux pays frères contre l'impérialisme. Et aujourd'hui, c'est un concept beaucoup plus madré dans la bouche de Xi Jinping. Diplomatie amicale du bon voisin, sauvegarde de la souveraineté, le président chinois l'a redit cette semaine aux dirigeants birmans, et surtout, intérêt mutuel bien compris.
18: Mais tout ça, est-ce que c'est pas encore de la langue de bois finalement ?
0: Alors pas du tout. Pour la Chine, la Birmanie représente un intérêt vital. C'est l'une des voies d'accès pour contourner le détroit de Malacca, un point de passage maritime crucial. C'est un euphémisme. Pékin en dépend pour le transit de 80% de ses importations de pétrole et pour l'exportation de ses produits manufacturés. Or, les pays qui contrôlent le détroit de Malacca, Singapour, la Malaisie et l'Indonésie, sont tous proches des États-Unis. Et pour la Chine, c'est selon le mot de son ancien président Hu Jintao, le dilemme de Malacca. Pékin a peur que les Américains ferment le détroit grâce à leurs alliances et à leurs bases militaires en Asie du Sud-Est. Et sortir de ce dilemme, c'est pratiquement la raison d'être du projet pharaonique des nouvelles routes de la soie lancées en 2013 par Xi Jinping. Alors la Chine a monté en Birmanie la construction d'un terminal d'oléoduc et de gazoduc et d'un port dans l'état Rakhine, dans l'ouest birman.
18: Et Pékin attend du président birman qu'il protège son projet des nouvelles routes de la soie dans le pays.
0: Absolument. Et la Chine s'impatiente, elle a besoin de sécurité, de stabilité en Birmanie, notamment à sa frontière de plus de 2000 km avec son voisin, frontière qui est un foyer de criminalité organisée, le trafic de drogue, mais aussi les centres d'arnaque en ligne, 120 000 victimes rien qu'en Birmanie. Donc la Chine attend que la junte en finisse avec la guerre civile la plus longue au monde et qu'elle instaure la paix, tout ce dont le régime de Min Aung Hlaing s'est montré incapable. Les Chinois ont d'ailleurs manœuvré avec les groupes ethniques armés quand ça les arrangeait, mais voilà. Xi Jinping, en accueillant cette semaine Min Aung Hlaing, l'a adoubé officiellement. C'est Pékin qui a fait pression pour la tenue d'élections en Birmanie en début d'année. Peu importe s'il n'y a pas eu de vote dans une large partie du pays, contrôlée par les rebelles, et si l'opposition a été anéantie, l'essentiel était de donner les habits neufs plus respectable d'un président de la République au chef de la junte putschiste de 2021 mis au banc de la communauté internationale. D'ailleurs, le numéro 1 chinois a laissé entendre à son homologue birman que la force militaire brute c'était fini et qu'il fallait maintenant miser sur un contrôle totalitaire de la Birmanie pour la pacifier à la manière du Parti communiste chinois.
18: L'Asie en mouvement, la chronique de Joris Zilberman. Dans quelques minutes sur RFI, l'actualité africaine. Mais juste avant, cette question, qui va représenter prochainement l'afrocophonie à travers le monde ? Jeune Afrique s'est intéressée à ce sujet et Catherine Poté vous en parlait avec le directeur de la rédaction du magazine.
1: À la une de Jeune Afrique cette semaine, une question, qui sera le prochain secrétaire général de l'OIF, l'Organisation internationale de la francophonie ? Bonjour François Soudan.
3: Bonjour Catherine.
1: Le prochain secrétaire général de l'OIF sera choisi en novembre prochain lors d'un sommet qui se tiendra au Cambodge. Quatre candidats sont toujours en lice, trois africaines et un européen. Vous consacrez votre éditorial à ces candidats, François Soudan, mais vous nous dites tout d'abord que l'on s'oriente vers une élection, ce qui serait une première dans l'histoire de l'OIF.
3: Eh oui Catherine, contrairement aux règles qui régissent la quasi-totalité des organisations de ce type, le mode de désignation du ou de la secrétaire général de l'OIF, ça a toujours été le consensus. Alors la démarche elle est louable, hein, mais pas sûr qu'elle soit très démocratique, parce que lorsque le consensus ne va pas de soi, il se fait au forceps, hein, dans des conditions opaques et sous la pression. Vous vous souvenez de la façon cavalière avec laquelle le président français Hollande avait imposé la canadienne Michaël Jean au sommet de Dakar en 2014 face à quatre candidats africains, c'est resté dans les mémoires. Alors, la réforme des statuts de l'OIF adoptée en 2022 a mis un terme à cette anomalie. Désormais, si le consensus ne se fait pas autour d'un candidat, les 53 membres de plein droit passent au vote à bulletin secret. C'est probablement vers quoi on s'oriente lors du sommet de Phnom Penh en novembre, et ce sera effectivement une première, Catherine.
1: En attendant, les quatre candidats toujours en lice pour le poste de secrétaire général doivent encore faire leurs preuves. Dans quelques jours, le 30 juin, ils vont passer leur grand oral à Paris. Alors, qui sont ces candidats, François Soudan ?
3: Alors, trois femmes, un homme, deux outsiders, deux favorites. D'abord, les outsiders, à commencer par l'ancien Premier ministre roumain Dacian Ciolos. Tient un discours d'ouverture intéressant, M. Ciolos, mais qui est perçu à tort ou à raison comme l'expression d'une volonté de désafricaniser l'OIF. Or, les Africains, qui sont le premier groupe de locuteurs français dans le monde, entendent bien rester au centre du jeu. Ils sont quasi unanimes à penser que le poste de secrétaire général de l'organisation doit de fait leur revenir. Autre outsider, l'ancienne ministre mauritanienne Koumbaba, figure respectée certes, mais peu médiatisée. Ses chances, elles se situent au niveau de la phase consensuelle du processus. Elle pourrait apparaître comme une candidate africaine de compromis. Autant dire qu'elles sont minces, Catherine. Tant la volonté des deux têtes d'affiche du casting d'aller jusqu'au bout, c'est-à-dire jusqu'au vote, elle apparaît irrévocable.
1: Voilà donc pour les outsiders. Il reste les deux favorites.
3: Ouais, elles sont de la même génération. Elles ont toutes deux été ministres. Elles proviennent de deux pays voisins dont les relations sont pour le moins difficile, hein. Juliana Lumumba, tout d'abord, elle dispose d'emblée de deux atouts importants, hein. Un patronyme quasiment mythique dans les pays du Sud, et le fait d'être la candidate de l'État le plus peuplé de l'espace francophone, la RD Congo. Son mantra, c'est la francophonie des peuples, hein. Une idée à priori séduisante, épicée d'une dose de panafricanisme. Alors, reste que ce ne sont pas les opinions qui voteront à Phnom Penh, Catherine, mais les chefs d'État, et que le point de faiblesse de la candidature de Mme Lumumba, ça réside dans le fait qu'elle apparaît comme une candidature opportuniste, en ce sens que les autorités de Kinshasa l'ont présentée, se sont résolues à la présenter à partir du moment où la secrétaire générale rwandaise a manifesté son souhait de briguer un nouveau mandat. Donc il y a une volonté congolaise de contrer le frère Rémi rwandais qui apparaît comme leur motivation première. Alors de son côté, la secrétaire générale sortante, la rwandaise Mushiki Wabo, elle mène une campagne discrète. Elle sait que sa gestion de l'OIF peut difficilement être mise en cause, mais elle sait aussi que ses adversaires lui reprocheront certains aspects de son bilan, notamment dans la résolution des conflits. En tout cas, elle laisse pour l'instant le président rwandais Kagame et son homologue ivoirien Ouattara, lequel coparraine de facto sa candidature, le soin de convaincre leur père de lui accorder ce dont a bénéficié avant elle un certain Abdou Diouf, à savoir un troisième mandat.
1: Merci François Soudan. Votre éditorial est à retrouver sur jeuneafrique.com.
18: Et merci à vous Catherine, on vous retrouve dans un quart d'heure pour la revue de presse. Sachez d'ailleurs que sur RFI, on a déjà interrogé deux des candidats à l'OIF, la Congolaise justement Julianne Lumumba et le Roumain Dacian Ciolos. Vous pouvez retrouver ces interviews sur RFI.fr. Dans un instant, l'actualité africaine. Et puis dans un petit peu moins d'un quart d'heure, le journal de la Coupe du Monde. Je vous rappelle quelques résultats de cette nuit. Le Brésil a battu la Haïti 3-0, le Maroc 1-0 contre l'Écosse, le Paraguay 1-0 contre la Turquie et les États-Unis 2-0 contre l'Australie.
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8: Et maintenant, je crois que nous allons pouvoir vous quitter, auditeurs amis, en vous souhaitant une excellente journée à tous.
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27: Saugrenu, coquecigru. Tel est le nom étrange de l'exposition proposée par l'artiste plasticienne Kata. L'univers de Kata est peuplé de créatures loufoques et saugrenues nommées coquecigru. Ces sculptures en céramique proposent un moment en suspension pour contempler l'absurdité et la beauté de notre cohabitation avec les autres espèces. Saugrenu coquecigru, exposition à voir à la médiathèque de Crolles jusqu'au 27 juin.
28: Quand les hommes vivront d'amour, il n'y aura plus de misère. Les soldats seront troubadours, mais nous, nous serons morts.

sur Radio Grésivaudan, un poème enchanté suivi d'un dicton avec le prénom du jour. Tu vois, petit, avec la vie, il n'existe pas de carte pour savoir où on va. On n'en sait rien. Ça paraît toujours pareil et rien ne se fait ou n'avance comme on le croit. Il faut attendre parfois longtemps et marcher sans trouver ce qu'on cherche. Et souvent, avant que cela n'apparaisse, beaucoup m'abandonnent. Mais pour ceux à qui cela tient à cœur, jusqu'où peuvent-ils aller sans rien savoir? Il arrive que cela n'arrive pas. Chaque jour est un petit pas qui s'ajoute à un autre. Et ce qui ne manque pas, c'est que comme on est un peu maladroit, patatras, tu ne vas pas quand même te décourager pour ça. Tu repartiras un peu moins maladroit. Ce ne sont pas les obstacles qui manquent. En haut, en bas, de tous côtés, ils sont là où on ne les attend pas. Et c'est un bleu, une bosse, des écorchures, pour ceux qui se voient, et d'autres qui font mal au cœur. Et ça ne se soigne pas comme on veut. Et d'autres fois, ça va très bien parce qu'on est amoureux, parce qu'on aime sans savoir pourquoi. Ça arrive comme ça. Un cadeau qu'on n'attendait pas, qui donne le sourire, qui donne du bleu aussi autour de toi, qui donne de quoi repartir quand ça ne va pas. Tu vois, petit, en toi, il y a un chemin. Tu le trouveras, mais celui-là n'est sur aucune carte. Il n'appartient qu'à toi. Pied marin à Saint-Sylvère, de l'aigle fin, plein les cloyères. Pied marin à Saint-Sylvère, de l'aigle fin, plein les cloyères.

J'ai fait un rêve où j'étais à mon anniversaire et en fait j'ai invité un copain, c'est Marc, mon meilleur copain avant, quoi. Et on est sorti dehors au parc et en fait on entendait des... C'est le bruit d'un chat et on est allé le voir. Il avait les yeux normaux et au bout d'un moment, il avait des yeux rouges. Il a griffé très fort mon copain. Du coup, on est parti pour lui mettre un pansement et le désinfecter. Mais en fait, le chat, il nous suivait et il avait toujours ses yeux rouges. Et en fait, il a arraché la jambe de mon copain. Du coup, j'ai été très, très, très stressée. J'ai vite appelé mon père à l'interphone. Et du coup, le chat, il était devant moi. Je savais pas quoi faire. J'ai tout de suite pris Marc sur mon dos et j'ai refermé la porte vite. Mais le chat... il avait brisé la porte. Je sais pas comment il avait fait. Du coup, j'ai ouvert la deuxième porte. J'avais pas le temps d'appeler l'ascenseur. C'était au sixième étage parce qu'il était déjà derrière nous. Du coup, j'ai monté l'escalier. Je suis arrivée chez moi. Le chat, je suis regardée par le balcon. Le chat n'était même plus là. Du coup, mon copain Marc s'est fait mettre une prothèse. Je suis redescendue en bas, j'ai pris le chat avec moi et vu qu'il y avait mon parrain Nixco qui est médecin, il a regardé le chat et en fait il y avait une bactérie inexpliquée, on ne savait pas. Et voilà, c'est tout. Après, il n'y a plus rien du tout.

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1: Il est 6h en temps universel. 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
1: Le journal international, c'est avec vous Fabrice Le Grier, bonjour.
3: Bonjour Clotilde, bonjour à tous.
1: Nous serons en direct de Jérusalem dès le début de ce journal.
3: Israël qui a conclu hier avec le Hezbollah un cessez-le-feu au Liban, mais le contexte reste extrêmement tendu. Preuve en est ces nouvelles frappes menées par l'armée israélienne dans le sud libanais dans la nuit.
1: À suivre aussi ce reportage à Rwampara en RDC.
3: La RDC où l'épidémie d'Ebola progresse. Selon l'Organisation mondiale de la santé, 245 morts parmi 933 cas confirmés. L'Ituri reste l'épicentre de l'épidémie. Et vous l'entendrez sur le terrain, les personnels qui agissent aux côtés des malades ou encore des personnes décédées le font parfois au péril de leur vie.
1: Et puis ce samedi 20 juin, c'est la journée mondiale des réfugiés.
3: Hier soir, une grande veillée s'est tenue à Rome. Nous y étions, des chants et des prières pour rendre hommage aux 77 000 victimes des traversées maritimes et terrestres vers l'Europe depuis 90. Et puis toujours à l'occasion de cette journée internationale, Reporters sans frontières alerte sur l'exil des journalistes dans le monde et notamment sur le cas des journalistes russes qui, même exilés, sont en danger.
1: C'est une cinquième trêve sous très haute tension qui tente donc de s'installer au Liban.
3: Oui, Beyrouth rapporte de nouvelles frappes israéliennes qui ont fait au moins 5 morts dans la nuit dans le sud du Liban. Information de l'agence de presse officielle libanaise ANI. La réalité sur le terrain contredit donc les promesses diplomatiques. Michel Paul, on vous retrouve en direct de Jérusalem. Bonjour Michel.
4: Bonjour Fabrice, bonjour à tous.
3: Michel, ce cessez-le-feu, une énième tentative imposée sous une pression massive de Washington, semble plus précaire que jamais.
4: Oui, c'est en tout cas une trêve qui commence dans une certaine confusion. Israël, à ce stade, maintient sa ligne. Si le Hezbollah attaque, nous répliquons. Pour le gouvernement israélien, ce cessez-le-feu n'est pas un choix souverain, mais bien une parenthèse imposée par Washington. Donald Trump a personnellement exigé ce silence des armes. Et sur le terrain, l'armée israélienne reste inflexible. Sur son compte X, le Premier ministre Benjamin Netanyahou a encore revendiqué d'ailleurs hier après-midi le pilonnage d'infrastructures du Hezbollah. Plus de 150 cibles frappées en 24 heures, affirme-t-il. L'ambassadeur d'Israël aux États-Unis, Yehiel Leiter, a enfreint le mutisme israélien sur la trêve en soulignant que l'objectif est clair. Le démantèlement total des capacités militaires du proxy iranien. Israël restera ancré dans la zone de sécurité du sud-Liban jusqu'à la fin de cette mission, souligne le diplomate israélien. Alors, Israël et le Liban doivent se retrouver à Washington mardi prochain pour un nouveau round de négociations. Et en attendant, cette trêve ne ressemble pour l'heure qu'à un répit fragile.
3: Michel Paul en direct de Jérusalem. Et concernant les négociations entre les États-Unis et l'Iran, elles ont été reportées hier, mais pourraient finalement bel et bien se tenir. Selon l'agence américaine Axios, Steve Witkoff, l'émissaire de Donald Trump, est attendu en Suisse dans la journée. Il doit participer au premier cycle de négociations sur le nucléaire iranien. Le chef de la diplomatie du Pakistan, médiateur dans ce dossier, doit quant à lui rencontrer ses homologues égyptiens, saoudiens et turcs demain au Caire.
1: Dans l'actualité également, Fabrice, la propagation d'Ebola qui s'accélère en RDC.
3: Constat de l'Organisation mondiale de la santé, malgré le renforcement des mesures de riposte sanitaire, les derniers chiffres font état de 245 morts parmi 933 cas confirmés. Une transmission accélérée signalée dans 33 zones sanitaires réparties dans 3 provinces. L'Ituri reste l'épicentre de l'épidémie avec plus de 80% des cas recensés. Sur le terrain, les équipes chargées de la désinfection, de la sensibilisation ou encore des enterrements travaillent sous pression, parfois au péril de leur vie. Reportage à Wampara de notre envoyé spécial Pascal Moulégois.
5: Je m'appelle Mama Fouraha. Je suis hygiéniste.
6: Couverte d'une combinaison de protection, gants en main, cette quadragénaire sillonne chaque jour les pavillons de l'hôpital général de Rwampara en périphérie de Bounia. Sa mission, désinfecter le lieu de passage des malades et les uniformes du personnel soignant.
5: Je suis en train de décontaminer les bottes, les gants, les lunettes pour que le virus puisse mourir. Nous décontaminons avec eau savonneuse, eau claire et eau chlorée.
6: Un travail qui se poursuit aussi dans les maisons, les centres de santé où tout bâtiment ayant accueilli un cas suspect ou confirmé. Mais ces interventions populations ne sont pas toujours bien accueillies, explique son collègue Elior.
2: Tout récemment, les jeunes du quartier Kisoko m'ont agressé. Ils m'ont jeté des pierres. C'est le plus grand défi. Il y a des jeunes ici à Rwampara qui ont été sensibilisés et qui ne sont plus hostiles. Mais les autres sont dangereux. Mais nous faisons notre travail.
6: Autre maillon essentiel de la riposte, les équipes chargées des enterrements des victimes ou des cas suspects. Un travail délicat dans une région où les rites funéraires occupent une place centrale. Ramazani est chef d'équipe.
7: Ils ont l'habitude de laver les cadavres, mais avec cette épidémie, ce n'est pas autorisé. Ils ont l'habitude d'acheter même des beaux habits pour la dépouille, mais avec l'épidémie, c'est le sac mortier. Parfois, ça saute comme un bien sacrilège pour la famille. Parfois, ce sont des jets de pierre. Mais parfois, vous arrivez là-bas, ils refusent.
6: Cette prise en charge systématique des dépouilles affecte également l'activité des morgues privées d'une grande partie de leur clientèle. Pascal Moulégois, Bounia.
3: Et dans ce contexte, cette annonce du ministre congolais de la Santé, la gratuité des soins dans la province de l'Ituri, une réponse tactique face à Ebola, un moyen aussi de continuer à faire face à d'autres maladies telles que le paludisme.
1: Comme chaque année, le 20 juin marque la journée mondiale des réfugiés.
3: Et cette année, elle fait notamment suite au coup de vis donné par l'Union européenne au pacte asile et migration appliqué depuis le 12 juin. S'est ajouté le nouveau règlement européen retour. Il donne le feu vert à la rétention de migrants déboutés du droit d'asile dans des centres de rapatriement créés dans des pays tiers, dits sûrs. Le dispositif est différent de l'accord d'externalisation des demandes d'asile en Albanie et d'expulsion des déboutés. Accord signé entre la première ministre italienne et son homologue albanais en 2024. Mais Giorgia Meloni ne considère pas moins les centres comme le modèle à suivre. Dans ce contexte de politique migratoire très durcie, une veillée s'est tenue jeudi soir à Rome, intitulée « Mourir d'espoir » et organisée en mémoire des 77 000 victimes des traversées maritimes et terrestres vers l'Europe depuis 90. Veillée qui a réuni une foule très dense, unie par la défense des valeurs de l'humanité. Anne Lenir.
8: Dominée par la basilique de Santa Maria in Trastevere, la place homonyme s'est remplie d'immigrés endimanchés, mêlés à des Romains, pour assister à cette veillée de chants et de prières. Adolphe Mario, centrafricain, comme son épouse, est père de 3 enfants. Il est arrivé de Libye en Italie par un couloir humanitaire en 2024.
9: Je suis étonné de voir cette communauté européenne voter une loi contre les humains. Ça fait mal, je suis inquiet, surtout pour mes enfants.
8: Paolo Morozzo, professeur en droit privé et membre de la communauté de Sant'Egidio, lui fait écho.
10: Cet ensemble de normes impétueuses gomme malheureusement des principes de civilité que nous pensions bien ancrés.
8: Responsable du secteur immigration au sein des ACLI, les associations chrétiennes de travailleurs italiens, Gianluca Mastrovito s'est rendu dans le centre de rétention de Gjadër en Albanie, centre dont Giorgia Meloni estime qu'il représente un modèle européen.
11: Ces structures nuisent à la santé mentale des personnes à qui, très souvent, on donne des psychotropes pour les faire taire. Donc, si c'est ce modèle que l'Italie garde en tête, je pense qu'il faut vraiment s'interroger.
8: Actuellement, une 60aine d'hommes sont à Gjadër. Anne Lenir, Rome, RFI.
3: Et toujours à l'occasion de cette journée mondiale des réfugiés, Reporters sans frontières publie un rapport alarmant sur l'exil des journalistes dans le monde. En 5 ans, le nombre de pays de départ a doublé. Guerre, régime répressif, plus de 1400 journalistes ont été poussés à l'exil pour échapper aux menaces ou à l'emprisonnement. Le cas des journalistes russes est spécifique en raison notamment des menaces qui persistent même en exil. Jeanne Cavelier est responsable chez RSF du bureau Europe de l'Est et Asie centrale.
12: La rupture pour les journalistes russes a été la guerre à grande échelle contre l'Ukraine en 2022. C'est là que des lois sont passées qui ont empêché les journalistes indépendants de faire leur travail en Russie. Le système judiciaire russe est devenu un outil de harcèlement pour les journalistes en exil, avec des poursuites qui se sont multipliées par contumace pour, par exemple, fausse information, non-respect des obligations imposées aux agents de l'étranger, extrémisme, atteinte à la sécurité nationale. Et ce harcèlement s'est intensifié encore au fur et à mesure des années, avec un durcissement aussi des mesures comme la confiscation des biens, le gel d'avoirs, des perquisitions répétées chez leurs proches. On voit aussi de plus en plus de journalistes inscrits sur la liste des terroristes et extrémistes, ce qui leur met des bâtons dans les roues, y compris en Europe. Il est important que les autorités nationales en Europe puissent réagir avec la mise en place, par exemple, de systèmes d'alerte à la police quand il s'agit d'un cas clair de répression transnationale d'un journaliste basé à l'étranger par le Kremlin.
3: Des propos recueillis par Yelena Tomic.
1: En Colombie, on est à la veille du second tour de la présidentielle.
3: Oui, qui succédera à Gustavo Petro, le premier président de gauche de toute l'histoire du pays. Son dauphin, le sénateur Ivan Cepeda, ou bien un millionnaire d'extrême droite, l'avocat Abelardo de la Espriella. En cette veille de scrutin, les défenseurs dans l'environnement tirent la sonnette d'alarme. En effet, la probable élection du milliardaire en tête dans les sondages est favorable à l'exploitation intensive des ressources naturelles. Angoisse les militants des territoires menacés. Camille Bouju.
13: Le secteur environnemental colombien retient son souffle. Maria Arias-Cos est défenseuse de l'environnement. Elle redoute particulièrement l'extension de l'exploration pétrolière et gazière, mais aussi la légalisation du fracking, annoncée par Abelardo de la Espriella.
14: La fracturation hydraulique implique une intervention intensive dans le sous-sol, l'utilisation de grandes quantités d'eau et des risques d'impact sur les écosystèmes et les ressources en eau.
13: Depuis le département du Caquetá, Georges Shapiro, du collectif Gardien Amazonique, observe également avec inquiétude la montée en puissance du candidat d'extrême droite.
15: Ici, le territoire porte les stigmates de décennies de pollution environnementale. Au cours des 4 dernières années, sous le gouvernement de gauche, cela a diminué de manière significative. C'est angoissant de voir un candidat qui veut revenir à ses pratiques et les amplifier encore davantage.
13: Les militants pointent aussi à un échec plus large, celui d'une campagne qui n'a pas fait de l'environnement un enjeu central. C'est ce qu'explique Maria Soto, conseillère nationale de la jeunesse.
16: Les deux projets politiques s'inscrivent dans une logique fondée sur l'exploitation et l'exportation des ressources naturelles. Il existe certes des différences d'approche, mais aucune transformation structurelle n'est envisagée.
13: Les Colombiens trancheront ce dimanche dans les urnes. Camille Bouju, Bogota, RFI.
1: L'élection qui va se dérouler dans un contexte insécuritaire assez important, on l'entendra dans une demi-heure environ, dans un reportage à Bogota signé Marine de la Moissonnière. Ce sera juste après le rendez-vous Coupe du Monde de football. Alors on parlait climat il y a un instant, Fabrice. Eh bien l'Europe affronte, elle, son deuxième épisode de canicule en moins d'un mois.
3: Espagne, Royaume-Uni, Allemagne, Suisse, épisode qui s'étend aussi de la Hongrie à la Slovaquie en passant par l'Autriche, tout comme la France où le Premier ministre Sébastien Lecornu va activer ce matin le centre interministériel de crise du ministère de l'Intérieur. Objectif, coordonner les différentes actions. Le pic est attendu entre demain et mardi avec des pointes à 40 degrés.
1: Et dans la chaleur, donc, le musée du Quai Branly fête ses 20 ans ce week-end.
3: Et le menu des festivités, bal cubain, entrée gratuite, visite guidée, projection de films, atelier découverte, concert. Le musée qui célèbre les cultures extra-européennes pensées et conçues par l'ancien président Jacques Chirac a su trouver sa place dans le paysage muséal français et ce, au prix d'une révolution intellectuelle, Olivier Roger.
17: Il y a 20 ans, les ethnologues détournaient la tête quand on leur parlait du Quai Branly, trop artificiel, trop esthétisant, effaçant l'histoire des peuples au profit d'une vision de l'Europe ordonnatrice du monde. La presse américaine jugeait l'approche française condescendante. 20 ans plus tard, les critiques ne se sont pas tues, mais le musée a profondément évolué à la mesure de l'époque. Les études post-coloniales y ont droit de cité et les approches muséales tiennent désormais compte des spécialistes du Sud. Le contexte international y est pour beaucoup, avec les demandes de restitution d'œuvres spoliées. Le Quai Branly s'est retrouvé bon gré, malgré en première ligne dans ce processus qui a vu le Bénin récupérer une partie de ses trésors royaux, le Sénégal retrouver le sabre du héros tout couleur Eladj Omar Tall et la Côte d'Ivoire rapatrier son tambour parleur volé par les colons. En 20 ans, le Quai Branly a su s'adapter à un monde nouveau. Sa centralité dans le dialogue avec les anciennes colonies ne va plus de soi. De même, on ne parle plus des arts premiers pour désigner les productions du Sud, comme le faisait Jacques Chirac, initiateur du musée.
3: Olivier Roger, voilà pour le musée du Quai Branly qui fête ses 20 ans.
1: Et justement, on fera le bilan de ses 20 ans, l'avenir aussi du musée avec son président Emmanuel Casarerou dans quelques minutes. Merci beaucoup Fabrice Le Grillier. Les sports avec vous, Pauline Guillou. On démarre évidemment avec la Coupe du Monde, puisqu'après le Mexique, ce sont les États-Unis qui ont décroché leur ticket pour les 16e de finale.
18: Oui, à domicile, la Team USA s'est imposée 2-0 face à l'Australie hier et jouera donc la phase finale de ce tournoi. Mieux encore, ils s'assurent la première place de leur groupe grâce à la victoire du Paraguay face à la Turquie. Avec deux défaites, les Turcs sont éliminés. Coup dur pour la sélection turque qui a pourtant eu de magnifiques occasions de renverser un match dans lequel elle était menée. Score final 1-0 et des Paraguayens qui ont tenu bon malgré leur infériorité numérique.
1: Un carton rouge côté Paraguay, une première historique.
18: Oui, puisque c'est en se couvrant la bouche pour parler que Miguel Almirón a été expulsé. Après un moment de tension sur le terrain, c'est l'une des nouvelles règles de l'arbitrage introduite dans ce mondial pour lutter entre autres contre les insultes racistes.
1: Alors, autre pays éliminé de cette Coupe du Monde, c'est Haïti.
18: Oui, c'est terminé pour les Grenadiers, l'une des nations petit pousset de la Coupe du Monde, dans un match aux airs de David contre Goliath face au Brésil. Ils ont encaissé 3 buts, Antoine Grenier.
19: Cette fois, l'écart était trop grand. Un Brésil plus percutant que contre le Maroc et des Grenadiers à terre aux 23e et 36e minutes sur les buts de Mateus Cunha, puis une troisième fois par Vinicius. Une élimination frustrante pour le latéral Carlen Sarcus.
20: C'est une très très belle équipe, on le sait tous très bien. On peut être quand même fier. C'est dur à dire ce genre de phrases après une défaite comme ça. Mais on ne voulait pas seulement participer, on voulait quand même montrer de très très belles choses.
19: À la sortie du stade, les supporters haïtiens, eux, retenaient le positif à l'image de Jean-Michel.
21: On a apprécié ce que les joueurs ont apporté à l'équipe, à la nation haïtienne. Ouais. Et on espère que c'est un renouveau. Et on espère qu'on ne va pas attendre 50 ans encore pour revoir une autre sélection à la Coupe du Monde.
19: Des Haïtiens éliminés, mais qui ont aussi gagné le respect du capitaine adverse, le Brésilien Marquinhos.
22: C'est toujours un plaisir de jouer contre l'Haïti. On sait qu'il y a beaucoup d'Haïtiens qui aiment l'histoire du Brésil et supportent le Brésil pendant des années et des années. Ça a été une très bonne équipe. La dernière fois qu'on a joué contre eux, ça a été une équipe totalement différente. On a vu le progrès et comment ils ont amélioré son jeu.
19: Direction Atlanta pour le dernier match des Grenadiers dans ce mondial, face au Maroc. Antoine Grenien, d'ISC Samba, Philadelphie, RFI.
1: Donc ça c'est pour Haïti. À venir aujourd'hui maintenant, Pauline, une magnifique affiche entre l'Allemagne et la Côte d'Ivoire.
18: Oui, gardez votre soirée libre, c'est notre conseil. Allemagne-Côte d'Ivoire, les éléphants qui ont le vent en poupe après leur belle victoire face à l'Équateur, affrontent aujourd'hui les quadruples champions du monde allemands. Et pour le milieu de terrain ivoirien Inaoulaï, aucun complexe à avoir.
23: Pour nous, c'est la qualification, mais si on peut se qualifier en étant premier, ça va être vraiment intéressant pour nous. On est en abord de ce match avec beaucoup de sérieux, beaucoup de concentration, on continue à s'entraîner dur. On espère répondre présent pour le match. Ils ont beaucoup de grands joueurs que je regarde beaucoup, à la télévision surtout. C'est vraiment, j'ai excité de jouer ce match parce qu'il y a des grands joueurs. J'essaie un peu de me frotter à eux pour voir aussi mon niveau. On va faire notre mieux pour gagner le match.
18: Allemagne-Côte d'Ivoire à Toronto, ce sera donc c'est ce samedi, 20h en temps universel.
1: On termine quand même avec un petit mot de rugby en dehors de cette Coupe du Monde. L'équipe de France qui démarrait hier une série de test matchs.
18: Oui, victoire des Français 35-19 face à leurs meilleurs ennemis anglais. Encourageant aussi puisque ces matchs sont souvent l'occasion de tester de jeunes joueurs et que c'est dans un peu plus d'un an que les Bleus du rugby sont attendus, eux aussi à la Coupe du Monde, encore une.
1: Ouais. Merci beaucoup Pauline Guillot pour les sports. Ils sont de plus en plus fréquemment sous le feu des critiques dès que survient un événement climatique. C'est le cas particulièrement depuis les dernières vagues de chaleur, dont celle qui est en cours actuellement en France et en Europe. Les journalistes météo, face à une pluie de commentaires toxiques, d'insultes, voire de menaces de mort, tout cela parce qu'il relaie le consensus scientifique sur les effets du changement climatique. Menace sur l'info, c'est signé Lucille Jambert.
24: Des insultes en ligne contre les médiateurs de l'agence météo en Espagne, des appels téléphoniques menaçants au Royaume-Uni, des accusations de falsifier les thermomètres en Australie ou de rougir artificiellement les cartes météo en France. Quel que soit l'événement climatique, vagues de chaleur, sécheresse, inondations, dès qu'on évoque le réchauffement climatique à l'antenne et qu'on dit que l'être humain en est responsable, on reçoit des commentaires dénigrants, explique Sébastien Thomas de France Télévisions.
25: On a vraiment vu une différence depuis le Covid. La pandémie, elle a aussi exacerbé la peur, les menaces qu'on ressent sur notre mode de vie, sur nos libertés, et ça a déjà polarisé une partie de l'opinion mondiale. Et du coup, on s'aperçoit souvent que les antivax et les climato-sceptiques, c'est les mêmes profils. Mais ils ne représentent qu'une infime partie des gens.
24: D'après des chercheurs espagnols, le phénomène prend tout de même de l'ampleur. Et cette pluie de moqueries, insultes et théories du complot est organisée avec un but, semer le doute vis-à-vis d'institutions fiables. Aux États-Unis, après plus de 15 ans au poste de journaliste météo à Boston, Chris Gloninger a rejoint une télévision de l'Iowa, un état agricole et conservateur. Longtemps, il a su garder ses distances face aux critiques sur les réseaux sociaux, l'accusant d'être politisé, jusqu'à ce qu'un homme se mette à l'insulter et le harceler régulièrement par email, puis le menace de mort.
0: Il a fini par m'envoyer un mail qui disait « Quelle est votre adresse personnelle ? Nous, les conservateurs de l'Iowa, nous voulons vous réserver un accueil inoubliable, un peu comme ce que ces connards de gauchistes ont essayé de faire au juge Kavanaugh. Quelques semaines plus tôt, ce juge avait été la cible d'un malade mental qui avait été arrêté avec des armes près de sa maison. »
24: Inquiète pour ses audiences, la télévision qui employait Chris Gloninger ne l'a pas soutenue et comme elle lui demandait d'arrêter de parler du changement climatique, le météorologue a démissionné. Dans les pays où l'extrême droite et le déni climatique ont atteint les plus hautes sphères de l'État, comme aux États-Unis, en Italie ou hier en Hongrie, les propagateurs de haine se sentent pousser des ailes et cela a des effets concrets sur les médias, alerte-t-il.
0: Le Washington Post a renvoyé une bonne partie de son équipe climat. CBS a fermé son service climat. Même chose pour NPR. C'est la radio publique nationale ici aux États-Unis.
24: En Espagne, le gouvernement a transmis les études sur la hausse de ses discours de haine au parquet, tandis qu'au Royaume-Uni, les météorologues s'appuient désormais sur des chercheurs en communication et en psychologie pour adapter les messages d'urgence afin qu'ils soient mieux suivis par les citoyens.
1: Menace sur l'info avec Lucille Gimbert. Il conserve actuellement 380 000 objets consacrés aux arts et civilisations d'Afrique, d'Asie, d'Océanie et des Amériques. À Paris, le musée du Quai Branly Jacques Chirac célèbre ce week-end ses 20 ans. En deux décennies, il a abrité 161 expositions, accueilli plus de 25 millions de visiteurs, tous venus découvrir un lieu destiné, en tout cas selon son slogan, au dialogue des cultures. Quand ses détracteurs voient plutôt en cette institution un prolongement, un héritage du colonialisme français. Alors quel bilan tirer de ces 20 ans d'existence? Comment envisager l'avenir aussi? On est en ligne avec Emmanuel Casarerou. Bonjour.
2: Bonjour.
1: Vous êtes le président du musée du Quai Branly Jacques Chirac, donc d'un genre de musée qu'on appelle encore parfois ethnographique, qui a fait débat parfois depuis sa création. Comment est-ce que vous définiriez, vous, le rôle de cette institution aujourd'hui?
2: Son rôle, c'est celui qui a été fixé dès son berceau, c'est-à-dire d'être un lieu où dialoguent les cultures, c'est-à-dire un lieu où on considère de manière égale l'ensemble des cultures avec une égale dignité, c'est-à-dire que là où on peut non plus les ranger et en faire des palmarès, mais au contraire voir ce que chacune apporte à la diversité culturelle humaine.
1: On a longtemps reproché à ce musée de ne pas suffisamment prendre en compte la dimension coloniale, de ne pas forcément suffisamment renseigner le public sur l'origine des collections, l'identité des producteurs d'objets. Est-ce que c'est un travail justement que vous avez entrepris pour changer les choses? Et si oui, comment est-ce que vous avez fait concrètement?
2: Depuis 2020, on a lancé un grand projet qui s'appelle Dakar-Djibouti. Contre-enquête qui était un projet de recherche menant de concert des réflexions à la fois en Afrique par les différents pays dans les différents pays traversés par cette extraordinaire expédition scientifique qui s'est déroulée entre 1931 et 1933 entre Dakar et Djibouti, et on a fait un travail critique qui a abouti à une exposition qui était présentée l'année dernière au musée qui vise à resituer ces objets dans des contextes coloniaux et à critiquer aussi, avoir apporté une vision critique à ce qu'ont pu être ces relations coloniales du passé. Donc ça ne touche qu'une petite partie de l'histoire coloniale, mais c'est une partie qui n'est pas sans intérêt.
1: Mais effectivement, ce concept de travailler avec des chercheurs qui sont issus des pays liés à des expositions, c'est quelque chose que vous voulez perpétrer à l'avenir régulièrement ?
2: Oui, on va faire en sorte de continuer. C'est important de pouvoir jeter un regard rétrospectif qui ne soit pas univoque et de pouvoir prendre en compte aussi des mémoires qui quelquefois ne convergent pas. et de raconter cette histoire de manière la plus honnête possible au public, car c'est le public finalement qui va en faire son miel, c'est lui qui décidera en dernier lieu. Mais il est important pour nous, et c'était le cas dans Dakar Djibouti, d'avoir un commissariat qui soit composé de 12 membres, 6 venus d'Europe et 6 venus d'Afrique. Et je pense que ce regard sur l'histoire à parts égales est une manière aussi de dépasser et de revenir sur l'histoire, il ne faut pas la nier, mais en même temps de la dépasser et d'ouvrir sur des nouvelles réflexions communes sur ces mémoires passées.
1: En presque 10 ans, Emmanuel Casarero, le musée du Quai Branly a restitué, si je ne m'abuse, une vingtaine ou une trentaine d'œuvres à plusieurs pays. On pense évidemment aux trésors royaux d'Abomey restitués au Bénin en 2021. On pense au tambour parleur Gigi Ayokwe rendu à la Côte d'Ivoire même plus récemment en début d'année. On sait que ces restitutions, elles doivent être simplifiées par une loi qui vient d'être adoptée le mois dernier par le Parlement français. Concrètement, oui. Comment ça va se passer? Quelles œuvres vont être prochainement restituées? À quel pays? Voilà, est-ce qu'on en sait un peu plus?
2: Alors le processus maintenant qui est encadré par une procédure législative très très très claire et transparente consiste à recevoir des demandes des pays qui en font qui se sentent légitimes à le faire et ensuite à instruire là aussi de manière transparente et de manière équitable puisque une commission se met en place, une commission mixte se met en place pour étudier la validité ou la non-validité d'ailleurs de la demande puisqu'il s'agit de faire droit à des demandes concernant des objets qui ont été acquis de manière illégitime, c'est-à-dire soit acquis par la force, soit acquis par la contrainte administrative. Et d'ailleurs, les deux exemples que vous avez cités illustrent ces deux grandes thématiques. Abomey s'était pris par la force, les objets d'Abomey avaient été pris par la force par le colonel Dodds, et le tambour parleur Gigi Ayokwe en Côte d'Ivoire avait été pris du fait d'une contrainte administrative. Donc c'est ce travail maintenant que nous allons réaliser.
1: Est-ce qu'il y a justement des dossiers qui ont déjà avancé
2: ce que nous faisions?
1: Est-ce qu'il y a des dossiers qui ont déjà avancé?
2: Oui, bien sûr, parce que on travaille toujours sur les demandes qui sont celles qui ont été réalisées il y a déjà plusieurs années. Et on a fait droit donc aux demandes de la Côte d'Ivoire et de la République du Bénin. Et celles-ci ont déposé récemment, en début d'année, des demandes complémentaires. Donc nous travaillons sur ces demandes complémentaires et nous allons, conformément à la loi, et nous attendons les décrets d'application pour pouvoir le mettre en œuvre, travailler avec une commission mixte. Mais de notre côté, nous avons déjà travaillé avec nos collègues de ces deux différents pays pour avancer sur ces demandes.
1: Un mot, Emmanuel Casarero, sur les autres défis qui attendent le Quai Branly, notamment, on l'imagine comme d'autres musées parisiens, peut-être des défis concernant le financement de son fonctionnement.
2: Oui, mais comme beaucoup, on est dans une période de contraintes. À nous de trouver aussi la manière d'y répondre en changeant peut-être la manière dont nous travaillons, la manière dont nous dépensons l'argent public pour faire en sorte de le concentrer sur certaines activités, peut-être en faisant des choix également, des choix aussi en matière de programmation, des expositions, en ayant peut-être un peu moins, en allongeant leur durée, etc. Donc il y a une façon de faire. Je crois que ce qu'il faut faire, c'est surtout pas faire la tortue qui se recroqueville dans sa coquille, mais au contraire essayer de prendre en compte ces nouvelles dimensions pour adapter la façon de travailler du musée à des contraintes nouvelles.
1: Il y a des défis aussi liés au contexte actuel mondial, avec toutes ces guerres et moins de pays qui sont faciles d'accès aussi pour programmer des expositions. Je sais que notamment vous envisagez une exposition sur l'Iran, ça semble compliqué aujourd'hui.
2: Oui, mais nous avons des contacts avec des artistes. Alors justement, le monde culturel, le monde des artistes, le monde des universitaires, le monde des chercheurs est aussi un lien que l'on peut maintenir au-delà des vicissitudes de la géopolitique mondiale. Et en tout cas, c'est notre espoir de continuer de cette manière-là. Dans l'exemple de l'exposition Dakar Djibouti contre-enquête dont on parlait, entre le démarrage de notre projet et la fin, les relations avaient été rompu entre la France et le Mali, ce qui ne nous a pas empêché, grâce à l'intelligence de part et d'autre, de pouvoir continuer à avoir des relations avec nos collègues, et nous continuons à les avoir.
1: Et en attendant, donc en tout cas pour ceux qui passent par Paris, l'exposition Africa Fashion est toujours à découvrir hein, au musée du Quai Branly Jacques Chirac jusqu'au 12 juillet. Oui. Ce week-end aussi, vous organisez donc des festivités, on en parlait dans notre journal, pour célébrer les 20 ans du musée. Grand bal ce soir, je crois. Merci beaucoup Emmanuel Casariro d'avoir été avec nous sur RFI. Oui.
2: Merci à vous.
1: Sachez aussi que dans RFI Matin, demain, on fera un tour du monde avec nos correspondants d'autres musées dits ethnographiques qui essaient aussi de se réinventer, de s'adapter à leur époque. Ce sera vers 6h15 et 8h15, heure de Paris.
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7: Et maintenant, je crois que nous allons pouvoir vous quitter, auditeurs amis, en vous souhaitant une excellente journée à tous.
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Chers amis auditeurs, auditrices, bonjour. C'est l'apéritif musette indicatif de l'émission, était interprété par notre ami Michel Pruvot. Tout de suite, je vous propose Seigneur Ricky par Gérard Avril. Allez, tout le monde en piste et c'est parti.

successivement, nous venons d'écouter Ce beau tango, Marc Michel, La cascade, Damien Poyard, J'ai besoin de vacances, André Rock, Les nougats en Java, Bruno Jouve, Ça fait rire les oiseaux, Jean-Luc Vicente, Viens boire un petit coup à la maison, Louis Corchia, Nous deux, Étienne Masson. Nous enchaînons avec le Passo des musiciens, Orchestre Génération Musette.

Cette émission se termine avec les titres suivants. Nuit de Taormina, Christophe Lampidecchia. Les filles de Lorraine, Jean-Marc Torchi. Vive les voyages organisés, Michel Pruvot. Tout le monde veut des vacances, Daniel Roger. Partir en vacances, René Grolier. Maria l'Espagnol, Franck Tellot. Mon cœur est en vacances, Jean Bellisson. Corrida di Furiani, Armand Paoli. Tout de suite le final avec notre ami Michel Pruvot, les tubes de l'accordéon. Au revoir à tous et à toutes. Bisous. Ouais.

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Ouais, quelque chose se prépare, personne ne peut le nier. Je lance ce troisième album dans un contexte encore plus merdique que le précédent. Non, vraiment rien n'a changé, monsieur le président, et c'était prévisible.

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Étendez-vous sur votre tapis. Ouvrez les jambes, angle moyen, de façon à décontracter le bassin. Ouvrez les bras, angle moyen, de façon à décontracter les épaules. Fermez les yeux. Première étape de relaxation.

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0: raconter l'histoire du petit chaperon rouge.
1: Je peux faire le petit chaperon rouge, moi. 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
0: Pourquoi pas?
1: Chouette, je suis le petit chaperon rouge. 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Oui.
0: Il était une fois une petite fille à qui sa maman avait offert une cape avec capuche toute rouge. Depuis ce jour-là, tout le monde l'appelait le petit chaperon rouge.
1: C'est moi petit chaperon rouge, c'est moi petit chaperon, c'est moi petit chaperon,
0: c'est... Et le loup l'a mangé.

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1: Qui vais-je bien rencontrer aujourd'hui? Quelle plante va me confier ses secrets? Ce sont les questions que se pose Maximilien. Il avance dans une lande sèche, piétinée par des chevaux. Le millepertuis commence à bâtir ses croix et à sortir ses fleurs. Mais ce sont de plus petites plantes qui l'attirent, des tapis de petites fleurs jaunes rassemblées. Et il s'agenouille devant l'un de ces tapis, non pas pour prier, mais pour quelque chose qui s'en approche, se mettre en relation avec les fleurs. Elles sont des fleurs d'Helianthem numulus. Helianthem comme Helios, le soleil, vers qui elles se tournent, et numulus comme pièce de monnaie toute ronde. Les pétales sont en effet arrondies, bien jaunes et brillantes. Elles sont aussi très fines et très fragiles. Lorsque l'ombre prend la place du soleil, elles se referment, se repliant sur elles-mêmes en spirale. Cette rencontre avec l'Helianthem, Maximilien la vit comme un privilège. Peu de monde s'intéresse à ces fleurs sauvages dans cette lande. Il ressent à leur contact une puissance étrange qui traverse le voile de leur fragilité. Des mots, des phrases lui viennent pour la plante. Il les laisse faire leur voyage jusqu'à elle. Ô Helianthem, tu m'offres l'honneur de te parler, d'entrer dans ton cercle et dans tes campements, sur la lande rocailleuse et brûlante. Là où tout se fige dans le roc, tu viens faire entrer le soleil par tes fragiles pétales. Elles se font coupoles, réceptrices et émettrices de la puissance solaire. Tu deviens rose d'or, rose de la pierre, roc rose. Ô fille du soleil, à ton approche, je ressens une intense énergie au-delà de tout. Au-delà de mes forces humaines attachées à mes émotions. Un courant dans lequel l'humain ne peut pas mettre son grain de sel. Une musique qui fait tourner la planète autour du soleil, qui fait danser les saisons et donne la vie, même là où on la croyait éteinte. Ô Helianthem, tu me donnes à percevoir ce flot de vie traversant l'éphémère création de tes pétales fragiles perchés sur tes tiges toutes fines. Ces quelques mots font tourner des images dans l'esprit de Maximilien, celle du docteur Bach, cherchant ses fleurs en Angleterre. Il le voit s'intéresser à l'Helianthem et en faire un élixir. Roc rose, pour ouvrir la voie aux forces de vie dans les situations figées de choc, de peur, de sidération. Maximilien fait le rapprochement avec ce qu'il ressent en lui de la fleur. Elle se déploie dans une dynamique qui rappelle l'existence de forces qui le dépassent, sur lesquelles il peut compter comme sur un père aimant qui veille sur la continuité de la vie et qui ramènera de la mobilité là où tout semble s'être arrêté, dans le corps comme dans les émotions. C'était l'Helianthem dans la série La poésie des simples, avec un extrait de l'album Magical Tibetan Singing Bowls de Danny Bécher.
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2: Diane Berger.
1: La cinquième trêve décrétée au Liban semble aussi fragile que la précédente. L'armée israélienne a multiplié hier soir et ce matin les frappes contre le sud du Liban. Il y a au moins 16 morts selon la défense civile. Le Hezbollah se dit en droit de répondre. Tout cela moins de 24 heures après l'annonce du cessez-le-feu. En Europe, c'est la double peine. La canicule provoque un pic de pollution à l'ozone. Les organismes sont donc mis à rude épreuve. Explication dans quelques instants. Et en cette journée mondiale des réfugiés, Reporters sans frontières alerte.

0: Les journalistes doivent fuir la répression dans de plus en plus de pays. Ceux qui quittent la Russie subissent même parfois des menaces à l'étranger. Il y a les promesses diplomatiques et il y a la réalité. Selon la défense civile, les dernières frappes israéliennes ont tué au moins 16 personnes au Liban, dans la région de Nabatieh. Et le Hezbollah répond désormais avoir pleinement le droit de répondre à ces attaques. Malgré donc le cessez-le-feu annoncé hier entre Israël et le mouvement chiite libanais, allié de Téhéran, c'est la cinquième trêve annoncée au Liban, imposée par une pression massive des États-Unis. Et difficile donc à ce stade de savoir si elle va vraiment se concrétiser. À Jérusalem, Michel Paul.
1: C'est en tout cas une trêve qui commence dans une certaine confusion. Israël, à ce stade, maintient sa ligne. Si le Hezbollah attaque, nous répliquons. Pour le gouvernement israélien, ce cessez-le-feu n'est pas un choix souverain, mais bien une parenthèse imposée par Washington. Donald Trump a personnellement exigé ce silence des armes et sur le terrain, l'armée israélienne reste inflexible. Sur son compte X, le premier ministre Benjamin Netanyahou a d'ailleurs encore revendiqué hier après-midi le pilonnage d'infrastructures du Hezbollah, plus de 150 cibles frappées en 24 heures. L'ambassadeur d'Israël aux États-Unis, Yehiel Leiter, a lui enfreint le mutisme israélien sur cette trêve en soulignant que l'objectif est clair, le démantèlement total des capacités militaires du proxy iranien. Israël restera ancré dans la zone de sécurité du Sud-Liban jusqu'à la fin de cette mission, souligne le diplomate israélien. Israël et le Liban doivent se retrouver à Washington mardi prochain pour un nouveau round de négociations et en attendant, cette trêve ne ressemble pour l'heure qu'à un répit fragile. Michel Paul, Jérusalem, RFI.
0: Une autre trêve régulièrement fragilisée, c'est celle à Gaza. Des sources médicales locales annoncent la mort de 5 personnes dans le territoire palestinien, tuées là aussi par des frappes israéliennes. Parmi ces personnes, 4 membres d'une même famille. Toutes ces opérations qui pèsent sur les négociations entre les États-Unis et l'Iran, déjà reportées une première fois. L'émissaire américain Steve Witkoff est en tout cas en route vers la Suisse. Jared Kushner serait lui aussi déjà sur place. Les discussions doivent porter sur des points techniques pour consolider l'accord conclu cette semaine entre les deux pays en vue d'une paix définitive.
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0: Ça n'a pas pu vous échapper si vous nous écoutez depuis l'Europe de l'Ouest. Il fait extrêmement chaud en ce moment sur une grande partie du continent. 34 degrés à Londres ce samedi, 37 en Suisse, 40 degrés voire plus attendus en France aujourd'hui et en Espagne. Et pour ne rien arranger, ces températures aggravent la pollution de l'air. Stéphanie Schuller, la concentration d'ozone augmente en flèche avec la chaleur.
3: L'ozone est un gaz toxique. À forte dose, il provoque des difficultés respiratoires et peut déclencher de graves problèmes cardiovasculaires comme des AVC ou une insuffisance cardiaque. L'ozone n'est pas un gaz directement émis dans l'atmosphère, mais ce que l'on appelle un polluant secondaire, c'est-à-dire il se forme à partir d'autres polluants déjà présents dans l'air. Pas seulement dans les villes d'ailleurs, avec la pollution du trafic routier et de l'industrie, mais aussi dans les zones rurales avec des polluants émis par l'agriculture et l'élevage. Et ce sont justement la chaleur et le soleil qui accélèrent les réactions chimiques transformant ces polluants en ozone. Pour se protéger, les bébés, les personnes âgées ou qui souffrent de maladies chroniques ne devraient pas sortir du tout dans l'après-midi. Pour le reste de la population, évitez toute activité physique intense à l'extérieur entre midi et 20h parce qu'elle accélère votre rythme cardiaque et donc votre respiration. Or, chaque respiration augmente votre exposition à l'ozone. Et de nombreuses études l'ont prouvé, l'exposition à de fortes concentrations d'ozone contribue à la surmortalité durant les canicules, non seulement parmi les personnes vulnérables, mais dans l'ensemble de la population.
0: Stéphanie Schuller du service environnement de RFI. C'est une affaire qui a fait scandale en France l'an dernier. Notre-Dame de Bétharram, selon les calculs d'une ONG dévoilée aujourd'hui, il pourrait y avoir entre 700 et 1500 élèves potentiellement victimes de violences sexuelles, physiques, psychologiques dans cet établissement scolaire privé catholique depuis les années 50 jusqu'à la fin des années 90. De plus en plus de journalistes forcés de s'exiler. C'est le constat de Reporters sans frontières à l'occasion, ce 20 juin, de la Journée mondiale des réfugiés. En 5 ans, le nombre de pays de départ a doublé. Plus de 1400 journalistes ont dû fuir leur pays pour échapper, pour certains, aux guerres, d'autres aux intimidations, voire à l'emprisonnement. Parmi eux, des journalistes russes, toujours menacés, même loin de chez eux, rappelle Jeanne Cavelier, responsable chez RSF du bureau Europe de l'Est et Asie centrale.
2: La rupture pour les journalistes russes, ça a été la guerre à grande échelle contre l'Ukraine en 2022. C'est là que des lois sont passées qui ont empêché les journalistes indépendants de faire leur travail en Russie. Le système judiciaire russe est devenu un outil de harcèlement pour les journalistes en exil, avec des poursuites qui se sont multipliées par contumace pour, par exemple, fausse information, non-respect des obligations imposées aux agents de l'étranger, extrémisme, atteinte à la sécurité nationale. Et ce harcèlement s'est intensifié encore au fur et à mesure des années, avec un durcissement aussi des mesures comme la confiscation des biens, le gel d'avoir, des perquisitions répétées chez leurs proches. On voit aussi de plus en plus de journalistes inscrits sur la liste des terroristes et extrémistes, ce qui leur met des bâtons dans les roues, y compris en Europe. Il est important que les autorités nationales en Europe puissent réagir avec la mise en place, par exemple, de systèmes d'alerte à la police quand il s'agit d'un cas clair de répression transnationale d'un journaliste basé à l'étranger par le Kremlin.
0: Jeanne Cavelier de Reporters sans frontières, elle répondait à Yelena Tomic. Les Allemands payent-ils les médicaments américains au juste prix? C'est le sujet d'une enquête lancée hier par les États-Unis qui pourrait mener à des mesures de rétorsion contre Berlin. Après les taxes douanières, c'est un autre volet de la guerre commerciale menée par Washington contre plusieurs de ses partenaires. Claire Fage.
3: Tout indique que l'Allemagne met en place des politiques de prix et des pratiques déloyales sur les produits pharmaceutiques innovants, accuse le département américain au commerce. Washington reproche à l'Allemagne, qui négocie les prix des médicaments avec l'industrie pharmaceutique depuis une quinzaine d'années, de ne pas rémunérer suffisamment les dépenses de recherche et développement des firmes américaines. En ligne de mire notamment, le coupe-faim Mounjaro contre l'obésité, produit par l'américain Eli Lilly dans une usine allemande, mais dont le groupe américain voudrait rapatrier la production aux États-Unis. Le ministère allemand de la Santé a confirmé être au courant d'informations sur cette enquête américaine qui devrait aboutir à des auditions en septembre prochain. Des discussions sont en cours avec les États-Unis sur les prix des médicaments, a reconnu la porte-parole du ministère allemand. Le bras de fer intervient alors que les autorités de Berlin viennent d'annoncer une nouvelle réforme du système de santé allemand, déficitaire à hauteur de 20 milliards d'euros.
0: 256 animaux exotiques saisi. En Espagne, la police annonce le démantèlement d'un réseau qui trafiquait ces espèces protégées, des varans des savanes par exemple, ou encore un iguane vert albinos, transporté sans les documents requis. 2 personnes ont été arrêtées, 8 autres sont visées par l'enquête. La suite des phases de groupe à la Coupe du Monde de football. Les Pays-Bas vont affronter la Suède à 17h, temps universel. L'Allemagne jouera contre la Côte d'Ivoire à 20h TU, l'Équateur contre le Curaçao à minuit. La nuit dernière, le Maroc a fait un grand pas vers les 16e de finale, victoire des Lions de l'Atlas 1-0 face à l'Écosse à Boston, avec un but dès la 2e minute de l'attaquant Ismaël Saïbari. En fin de rencontre, les Écossais se sont réveillés et mis en difficulté les joueurs marocains qui n'ont pas cédé. Ismaël Saïbari salue le sérieux de son équipe. On l'écoute.
4: Tous les matchs sont importants et il n'y a pas de match facile ici en Coupe du Monde. Au final, c'est les 48 meilleures nations du monde. Donc voilà, on a tenu, on a pu marquer plus et malgré ça, on a eu l'état d'esprit de l'équipe qui a permis de se battre au fond et ramener les 3 points. L'Écosse aussi, ils sont une bonne équipe et ils sont allés jouer plus dans leur qualité. C'est les longs ballons, les duels et se battre. Et nous, s'il faut ça pour gagner un match, ben on va le faire et comme aujourd'hui.
0: Le Maroc en tête de son groupe à égalité avec le Brésil, vainqueur 3-0 d'Haïti sur la pelouse de Philadelphie. Haïti qui a donc été éliminé. Il est maintenant quasiment 11h10, temps universel. Tout de suite, c'est l'heure de Carrefour du Maghreb sur RFI et ce sera suivi de Légendes Urbaines. Restez à l'écoute.

0: Paris.
1: Grâce à Taïwan, des hôpitaux ont été construits et l'agriculture a fortement progressé. Ensuite, grâce à la Chine, des stades ont vu le jour, ce qui a favorisé l'emploi, et les visas sont devenus gratuits entre nos deux pays. Alors il y a des avantages des deux côtés.
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3: À l'image des îles Salomon, la plupart des pays situés dans l'océan Pacifique sont dépendants des aides au développement. Longtemps tournés vers les puissances occidentales, ils voient désormais la Chine s'imposer comme un partenaire de premier plan. Il y a des soubresauts et toute la région se retrouve ainsi au cœur d'un bras de fer géopolitique qui s'intensifie. Quand les grandes puissances se déchirent dans le Pacifique, un grand reportage d'Emma Garbou-Lorenzoni.
4: Il existe un endroit qui résume presque toute la complexité de ces jeux de pouvoir, l'archipel des Tuvalu. Ce minuscule pays du Pacifique accueille tous les expatriés, qu'ils viennent de pays proches de la Chine ou de nations alliées de l'Occident. La plupart sont rassemblés dans un petit bâtiment face à la mer, composé de plusieurs appartements. Les conversations de voisinage peuvent alors vite prendre une tournure politique.
1: Les îles Salomon ont entretenu de solides relations diplomatiques sous les gouvernements précédents avec l'Australie, Taïwan, les États-Unis et d'autres pays européens. Mais la Chine s'est implantée seulement lorsque Manasseh Sogavare était Premier ministre.
4: Expatrié ici, au Tuvalu, Caleb vivait précédemment aux îles Salomon. Il continue de suivre le rapprochement de son pays avec la Chine de près. Et comme s'il cultivait une certaine nostalgie, il allume sans cesse sa vieille radio en espérant avoir des infos. Selon lui, les nouveaux accords et dispositifs de soutien internationaux sont essentiels.
1: Les îles Salomon sont un pays en développement. On pourrait même dire un pays du tiers-monde, car sur le plan économique, nous ne sommes pas très solides. Nous dépendons largement de l'aide d'autres nations, ce qui suscite beaucoup de frustration. Même au Tuvalu, c'est l'Australie qui finance de nombreux projets pour aider à faire face au changement climatique.
4: C'est un point commun à l'ensemble des pays du Pacifique, la dépendance des aides au développement. Dans le cas des Tuvalu, on peut même parler d'une assistance d'urgence, car l'archipel est en première ligne face à la montée du niveau des océans, au point qu'il risque de disparaître sous les eaux avant la fin du siècle. Ting s'est expatrié au Tuvalu pour contribuer à cette aide internationale. Originaire de Taïwan, elle habite sur le même palier que Caleb, mais ne cache pas sa déception face au rapprochement entre les îles Salomon et la Chine.
5: Je travaille en tant que membre du programme médical de Taïwan et c'est une chance parce que Tuvalu est le dernier pays de la région Pacifique Sud avec qui nous avons ce type d'accord. Notre présence est importante car nous sommes reconnus comme Taïwan et certainement pas comme une partie de la Chine.
4: Selon vous, vous faites partie d'un combat politique ?
5: Évidemment, parce que le gouvernement chinois fait tout pour les séduire, notamment grâce à ses énormes capacités dans le secteur de la construction. C'est d'ailleurs pour cette raison que l'Australie cherche à rivaliser en finançant des infrastructures portuaires. Ce n'est pas dans leur intérêt que la Chine prenne le contrôle des Tuvalu.
4: Mais l'Australie a déjà pris une longueur d'avance sur son rival chinois en signant un traité historique avec les Tuvalu. L'accord garantit l'accueil de l'ensemble des habitants de l'archipel en tant que réfugiés climatiques sur le territoire australien. Alors que la nouvelle crée un souffle de soulagement dans les rues des Tuvalu, ce n'est pas le cas de Diana. Assise sur une chaise devant sa maison, la matriarche s'agace.
6: Comment l'Australie peut-elle accueillir les Tuvaluans alors qu'elle laisse certains de ses habitants sans abri? Moi, je me pose des questions. Est-ce que c'est vraiment bon pour notre peuple? Ou bien les Australiens veulent simplement que les Tuvaluans quittent leur terre? Et que se passera-t-il ensuite? Allons-nous avoir un bon salaire, une bonne vie là-bas? On ne sait pas. Et pourquoi l'Australie? Je pense que c'est parce que ce pays ne veut pas réduire ses émissions de gaz à effet de serre. C'est vraiment injuste.
0: It's really unfair.
4: L'analyse de Diana est partagée par la professeure en droit international française Géraldine Giraudot. Elle fustige le gouvernement australien de jouer les voisines bienveillantes dans une tribune pour le journal Le Monde. Selon ses explications, ce traité contient surtout un volet sécuritaire très avantageux pour l'Australie. Alors, par crainte d'une perte de souveraineté, Diana s'agace encore.
0: The Tuvaluans should work on their own.
6: Les Tuvaluans devraient compter sur eux-mêmes pour protéger leurs propres terres, au lieu de dépendre des autres, des Blancs qui viennent et qui s'organisent pour nous. Je pense plutôt que la communauté internationale devrait donner les fonds directement au peuple Tuvaluan, parce que nous savons comment gérer notre pays. Nous savons d'où vient l'eau, où arrivent les vagues pendant les catastrophes et les vents violents. Nous devons juste travailler.
0: So we have to work, you know.
4: Comme au Tuvalu, de nombreux pays de la région peinent à concilier leur quête d'autonomie avec leur dépendance à l'aide internationale. Ces rapports de force en constante évolution suscitent des inquiétudes jusque de l'autre côté de l'océan, en Nouvelle-Zélande. Ici, à l'Université d'Auckland, plusieurs chercheurs s'y consacrent avec attention, dont Guy Fitty-Sinclair, professeur et vice-doyen de la section Pacifique.
7: Les États-Unis ont considéré le Pacifique comme une sorte de zone tampon entre eux et la Chine communiste. Alors ils ont construit des bases militaires partout. Mais je dirais que cette zone est devenue encore plus importante pour eux depuis l'essor de la Chine et son projet des nouvelles routes de la soie dont une partie s'étend jusqu'au Pacifique. C'est aussi en partie dû à l'extrême richesse de la région. Les pays insulaires du Pacifique disposent d'immenses zones économiques exclusives. Celles-ci comprennent de vastes zones de pêche qui permettent potentiellement l'exploitation minière des fonds marins.
4: Assis en terrasse au café de l'université au bord de la route, Guy garde ses notes à portée de main, prêt à les enrichir à tout moment. Ces jeux de pouvoir le passionnent et concernent directement son pays.
7: La Nouvelle-Zélande court aussi le risque d'agir comme une puissance néocoloniale dans le Pacifique. Et je pense qu'il lui arrive parfois de tomber dans ce piège, en considérant la région comme son arrière-cour, un peu de la même manière que l'Australie le fait parfois, mais aussi les États-Unis et la Chine. La Nouvelle-Zélande a assurément des responsabilités particulières envers les pays où elle a été une puissance administrative, comme les îles Samoa, Niue, les îles Cook ou Tokelau. Et ils ont le devoir de ne pas agir comme un grand frère autoritaire.
4: Au milieu de toutes ces anciennes puissances coloniales et de leurs ambitions, le moindre accord signé dans le Pacifique peut avoir de lourdes conséquences. Guy constate une montée inquiétante des tensions dans la région.
7: Prenons l'exemple des îles Salomon. Il y a quelques années, la signature d'un accord de sécurité avec la Chine avait suscité de vives inquiétudes, car les îles Salomon se trouvent à environ 2000 km au nord-est de l'Australie. À l'échelle du Pacifique, c'est très proche. La Chine pouvait amarrer ses navires de guerre ou même construire une base militaire sur place. C'était un réel problème de sécurité. Mais il faut savoir que les îles Salomon entretiennent également des relations étroites avec l'Australie. C'est pour cela que peu après cet accord, elles ont conclu un nouveau pacte de sécurité, cette fois avec l'Australie. La Chine fournit donc un soutien policier aux îles Salomon, tout comme l'Australie.
4: Aucune grande puissance ne s'y trompe. Le bloc occidental et la Chine essaient à tout prix d'avoir la priorité sur les accords signés. Si l'océan Pacifique était un jeu d'échecs, la position diplomatique de chaque pays trancherait entre les pièces blanches et noires. Mais nombre d'entre eux essaient de rester bicolores. C'est le cas de l'un des plus grands pays insulaires de la région, les îles Fidji. Ici, nous sommes à seulement quelques heures de vol de la Nouvelle-Zélande, mais aussi de la plupart des autres États insulaires du Pacifique. Situés au centre de la région, les Fidji donnent l'impression d'être un véritable carrefour culturel.
8: Ici, il y a des Rotuman, des Tongan, des Fidjiens, des Indiens, des Chinois et bien d'autres encore. Ce n'est pas étonnant vu notre passé. D'après les anciens récits transmis oralement, on dit que nous sommes originaires du peuple Lapita qui vient d'Asie du Sud-Est. Une autre légende raconte que nous venons d'Afrique parce que nous sommes noirs. Alors peut-être que les cultures africaines et Lapita ont fusionné et que nous sommes devenus un mélange du meilleur de ces deux mondes.
4: Atou a 17 ans et comme tous les jeunes, il a l'habitude de traîner dans les rues de Suva.
9: Voilà.
4: À midi, l'heure de pointe bat son plein dans la capitale. Devant le ministère des Affaires étrangères, la circulation s'intensifie même sur le trottoir. Les soldats défilent au pas, gestuelle impeccable, mais sourire discret et salutations aux passants.
9: Voilà.
4: Cette atmosphère animée contraste avec le silence feutré des bureaux. Dans celui de Joseph Akima, directeur du secteur Asie et Moyen-Orient, ce calme traduit une certaine tension.
9: Notre politique étrangère est basée sur le fait d'être ami avec tous et ennemi avec personne, parce que nous savons que géographiquement, nous sommes situés dans une zone stratégique du Pacifique et la rivalité des grandes puissances se fera inévitablement sentir. Nous en avons déjà vu assez dans notre histoire, l'impact de leurs guerres dans notre région. La bataille de Guadalcanal ou la campagne de Malaisie, beaucoup de soldats fidjiens ont dû y participer et y ont perdu la vie.
10: Ils se rapprochent de l'île de Guadalcanal.
4: Ces batailles datent de la Seconde Guerre mondiale, mais elles sont encore ancrées dans les mémoires. À l'époque, l'océan Pacifique ressemblait déjà à un jeu d'échecs et les îles Fidji étaient dans le camp des Alliés en tant que colonie britannique. Mais même après leur déclaration d'indépendance, les Fidji deviennent membres du Commonwealth et les coopérations sécuritaires, économiques et diplomatiques héritées de la période coloniale se poursuivent. Le soft power britannique y demeure d'ailleurs toujours bien présent.

0: Par exemple, chaque année, aucun enfant ne peut passer à côté des chants du Ratus ou Kuna Day.
1: Aujourd'hui, c'est un jour férié pour cet homme. Il s'appelait Ratu Sir Lala Sukuna. Ça va être une grande fête. Il a passé sa vie à servir notre pays. Il étudiait à Oxford lorsque la Première Guerre mondiale a éclaté. Il voulait rejoindre l'armée britannique, mais il n'autorisait pas les autochtones à aller au combat. Alors, il a rejoint la Légion étrangère française. Et grâce à cela, il a reçu sa médaille française. Ensuite, pendant la Seconde Guerre mondiale, il a représenté la reine. C'est aussi l'homme qui a créé le célèbre Sulu que nous portons tous aujourd'hui.
0: C'est une sorte de jupe longue ?
1: Oui, je le porte, regarde. C'est une tenue formelle. Au Fidji, il faut le mettre à chaque occasion officielle.
0: Avec d'autres enfants de son quartier, Mike Ali chante en l'honneur de Ratu Sir Lala Sukuna. C'était un ancien combattant, mais aussi un homme politique important. Il est considéré comme le père de la nation fidjienne.
2: Il est intelligent. C'est le premier Fidjien à être allé à Oxford.
0: Les jeunes qui se sont réunis ont tous entre 9 et 21 ans. Alors en tant qu'aîné, Mike Ali initie les autres à l'histoire.
1: Il est la personne la plus populaire au Fidji, car il a consacré toute sa vie à servir. À son époque, nous étions très loyaux envers la couronne, car elle avait une image de sauveur. Il faut savoir que les Fidji font partie des rares colonies qui n'ont pas été prises de force. Nous avions demandé à être annexés.
0: Mais les relations entre les Fidji et le Royaume-Uni ne sont pas toujours restées au beau fixe. La première rupture date de 1987, lorsque le coup d'État de Sitiveni Rabuka pousse tout le bloc occidental à condamner le pays et à l'exclure du Commonwealth. Après un rétablissement des relations en 1997, une nouvelle crise éclate en 2006 avec un autre coup d'État. Londres retire alors son ambassadeur, qui ne reviendra qu'en 2014. Mais cette période d'isolement diplomatique aide les Fidji à se détacher de sa dépendance occidentale. Le pays renforce alors ses liens avec la Chine, dont l'ambassadeur n'a jamais cessé de travailler depuis leur indépendance. Pékin prendra alors en charge la construction d'infrastructures routières, d'équipements publics ou la création d'une bourse pour les étudiants. C'est la raison pour laquelle le soft power chinois subsiste aux Fidji.
3: Je m'appelle Noah, j'ai 16 ans et je vais au lycée Yat-sen, c'est une école chinoise. Ma mère a décidé de m'y inscrire parce qu'elle dit que les autres écoles ont une mauvaise influence sur les élèves.
0: Il faut dire que la Yat-sen School se distingue nettement dans le paysage grisâtre et vieillissant de la capitale. Une grande arche traditionnelle chinoise aux mille couleurs trône à l'entrée, symbole du soutien financier de la Chine. Même à plus de 8000 km, c'est grâce à la ville de Guangzhou que l'école a inauguré son programme d'intelligence artificielle, une première aux Fidji. De quoi faire rêver n'importe quelle famille du pays.
4: Ma tante a été scolarisée dans une école chinoise, donc elle sait parler chinois. Oui, j'ai fréquenté l'école Yat-sen quand j'étais en primaire.
5: D'ailleurs, non seulement elle disait quelques mots en chinois, mais en plus elle faisait des danses chinoises. Ça me faisait rire de la voir comme ça.
4: C'était une vraie chance pour moi. Malheureusement, comme c'était il y a longtemps, j'ai presque tout oublié. Je me souviens juste que quand je revenais de l'école, j'apprenais des choses à son père. Par exemple, compter. Peut-être que si j'avais continué l'école là-bas, jusqu'au secondaire, j'aurais pu avoir un bel avenir.
6: Moi aussi, je veux apprendre, mais je ne peux pas. Je vais à l'école fidjienne et on n'a pas les moyens de changer. Mais bon, plus tard, je voyagerai pour apprendre le chinois.
0: Maria habite avec son oncle et sa tante dans un des quartiers les plus défavorisés de la capitale. Au-delà des opérations servant de vitrine au soft power des grandes puissances, cette réalité demeure. Une grande partie des Fidjiens continue de vivre sous le seuil de pauvreté. Dans la maison voisine, Devina observe que l'aide internationale, aussi précieuse soit-elle, ne saurait se substituer aux responsabilités du gouvernement.
7: Nous sommes à Barrett Place. Nous sommes à seulement 2 ou 3 minutes du centre-ville. Regarde, c'est un quartier urbain. Nous sommes une famille indienne, mais en ce moment, nous ne nous sentons pas en sécurité. Le taux de criminalité au Fidji a augmenté. Mais ici, quand la police est appelée, personne ne vient. Quand le gouvernement ne gère pas, l'aide des autres pays ne change pas. grand-chose.
0: Donc vous dites que quels que soient les accords diplomatiques des Fidji, ça ne change rien pour le peuple.
7: Non, pour les gens ordinaires, ça ne fait aucune différence. Par exemple, il y a toujours des discriminations au travail. Quelle que soit la qualification ou les diplômes, les Indiens sont toujours mis à l'écart. Regardez juste dans les agences gouvernementales, les natifs sont prioritaires. En tant que membre de la diaspora indienne, nous nous sentons laissés pour compte.
0: Malgré le soft power et les chantiers éclairs qui redessinent l'archipel, le bras de fer entre la Chine et le bloc occidental continue de se jouer bien au-dessus des têtes fidjiennes. Pourtant, des accords dorés continuent de pleuvoir au nom du peuple.
1: Nous célébrons le lancement du projet d'acquisition financé par l'ambassade des États-Unis. Environ 450 000 dollars fidjiens nous ont été donnés pour numériser l'ensemble de notre collection. Elle compte plus de 10 000 objets. Nous sommes ici pour le peuple, nous sommes ici pour être utiles, mais nous avons effectivement besoin de financement. Quel que soit le bienfaiteur qui souhaite nous soutenir, ce sera formidable. Par exemple, l'autre soir, nous avons fêté notre 70e année anniversaire avec la Chine et leurs représentants sont venus pour réitérer leur soutien.
0: En tant que nouveau directeur exécutif du musée, Armando Love s'aligne sur la ligne tracée par le gouvernement. Être moins dépendant, éviter les conflits, continuer de se développer, les Fidji tentent ainsi de tracer leur propre voie dans le tumulte de rivalité mondiale.
8: Nous sommes au milieu d'une tension géopolitique qui augmente entre les superpuissances. C'est pour ça que le gouvernement fidjien a lancé le concept d'océan de paix. Il est d'ailleurs en cours d'adoption par le secrétariat du Forum des îles du Pacifique et en passe de devenir une déclaration diplomatique. Les grandes puissances pourront alors mener leur rivalité ailleurs, mais il faut laisser le Pacifique tranquille en tant que région de l'océan de la paix.
0: Joseph Akima, du ministère des Affaires étrangères fidjien, veut garder espoir. Cet océan de paix repose sur la coopération entre les États et l'absence de militarisation extérieure. C'est un concept à contre-courant des logiques de confrontation. C'est même une manière de renverser la hiérarchie géopolitique. Au lieu d'être des spectateurs passifs, les Fidji affirment leur propre gouvernance face au bloc occidental et à la Chine. Alors face à l'incertitude de leur avenir, la tradition fidjienne veut que l'on prenne le temps de chanter ses vœux les plus chers.

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0: bien, bonjour à toutes et bonjour à tous. Bonjour Céline.
1: Et bonjour François. Aujourd'hui, nous avons fait le choix de vous parler de santé dans cette émission spéciale. Nous vous proposons de nous intéresser à une maladie qui touche 300 000 personnes en France en 2019, l'encéphalomyélite myalgique. Cette émission fait suite à des propos tenus récemment sur notre antenne par un médecin qui a présenté cette maladie comme relevant d'un trouble somatique fonctionnel. Des propos qui ont suscité de vives réactions de la part de l'association Million Missing France, une association qui œuvre à faire reconnaître la réalité de cette maladie, à soutenir les malades et à améliorer la compréhension du grand public comme des professionnels de santé.
0: On l'appelle encore trop souvent syndrome de fatigue chronique. Mais pour les patients et de nombreux chercheurs, cette appellation minimise avec excès une maladie neurologique sévère, l'encéphalomyélite myalgique. Reconnue par l'OMS depuis 1969, elle toucherait aujourd'hui jusqu'à 1 million de personnes en France, et si l'on inclut les formes liées au Covid long. Pourtant, beaucoup de patients restent sans diagnostic ni prise en charge adaptée. Alors pourquoi une maladie officiellement reconnue depuis 1969 reste-t-elle encore aussi peu connue des médecins et du grand public? On en parle aujourd'hui avec Céline Guy, vous êtes chargée de développement à Million de Missing France. Bonjour Céline.
2: Bonjour.
0: Bienvenue avec nous. Ici, l'association existe depuis combien de temps, Million de Missing France ?
2: L'association existe depuis 2018.
0: Ensemble, aujourd'hui, on va parler évidemment de cette maladie. Et afin de bien comprendre l'encéphalomyélite myalgique, et avant de parler de diagnostic, la question des symptômes est importante. Quels sont les principaux symptômes de l'encéphalomyélite myalgique ?
2: Alors, les principaux symptômes de l'encéphalomyélite myalgique, ça va être tout d'abord Alors, on parle de fatigue chronique, mais le terme n'est pas très approprié, c'est vraiment plutôt un épuisement, en fait, qui va être associé à différents symptômes qui vont varier selon les personnes. Ça peut être des douleurs chroniques, des douleurs musculaires, de l'hypersensibilité au bruit, à la lumière, des troubles cognitifs, des troubles digestifs. Mais en fait, pour poser le diagnostic de l'encéphalomyélite myalgique, il y a trois critères qui sont obligatoires. Ça va être ce qu'on appelle fatigue chronique inexpliquée depuis plus de 6 mois. Également un sommeil, un repos non réparateur. Et le malaise post-effort, qui est vraiment le critère cardinal. Le malaise post-effort, c'est pas comme un malaise vagal, c'est quand les personnes vont faire un effort important qui va dépasser leurs limites d'énergie du jour, en fait, de ce qu'elles peuvent faire ce jour-là avec leurs ressources. Elles vont avoir les symptômes qu'elles ont au quotidien qui vont, en fait, en quelque sorte exploser, ça va être très violent. Les malades parlent de crash, et ça va les mettre KO pendant quelques jours, voire même quelques semaines, quelques mois, et en fait les personnes peuvent se retrouver à ne pas réussir à remonter la pente et être vraiment après alitées. Et c'est la multiplication des malaises post-effort qui va souvent dégrader l'état de santé des patients. Voilà.
0: Ça, c'est, on peut dire que c'est un critère qui identifie clairement la maladie ?
2: Assez clairement. Alors, faut savoir qu'il y a quand même un petit peu des débats aussi sur est-ce que le malaise post-effort, c'est seulement l'encéphalomyélite myalgique. C'est quand même assez complexe, mais on en reparlera, mais il n'y a pas de test diagnostic aujourd'hui. Enfin, le diagnostic, c'est un diagnostic différentiel qu'on fait en éliminant d'autres pathologies. Donc à ce jour, voilà, il n'y a pas de test diagnostic clair, fiable, enfin, en tout cas, pas qu'il soit homologué et disponible aujourd'hui pour les patients.
0: Pour celles et ceux qui nous écoutent, ces malaises post-effort, concrètement, ça peut être suite à quoi ? Par exemple, je prends un exemple très simple. Je prends ma douche, je suis debout dans ma douche, j'ai un grand coup de fatigue. Ça peut être ça ?
2: Tout à fait. En fait, ça va dépendre de l'état de sévérité de la personne, puisqu'on a des patients. Alors on dit qu'il y a des états légers. Les états légers, ça représente à peu près un quart des personnes atteintes d'encéphalomyélite myalgique, qui sont des personnes qui ne peuvent plus travailler ou alors à temps très partiel et qui ont déjà une vie sociale et des activités un peu limitées. Puis après, il y a une bonne partie qui sont en état modéré, donc qui ne peuvent plus travailler, qui sont encore plus limités dans ce qu'ils peuvent faire dans leur quotidien. Et on dit qu'il y a un quart des personnes qui sont en état sévère. État sévère, c'est des personnes alitées plus de 20 heures par jour et qui sont dépendantes de l'aide de leurs proches pour à peu près tout. Et puis, il ne faut pas oublier les personnes en état très sévère qui sont jour et nuit dans l'ombre et la lumière, qui ne peuvent vraiment plus rien faire par eux-mêmes. Voilà, et donc, pour répondre à votre question, ouais. Pour une personne en état léger, ce qui va déclencher un malaise post effort, ça va peut-être être participer à un événement familial, par exemple, qui va être avec beaucoup de sollicitations, ça peut être très difficile au niveau cognitif, ça peut déclencher un malaise post effort. Une personne en état sévère, effectivement, déjà, se lever pour aller aux toilettes, ça peut déclencher un malaise post-effort si ce jour-là l'enveloppe énergétique est faible.
0: Est-ce que le malaise post-effort arrive systématiquement tout de suite après l'effort ?
2: Non, dans la plupart des cas. Alors là, je ne voudrais pas me tromper parce que j'ai plus trop en tête, mais c'est plutôt décalé de quelques heures, voire plusieurs jours. En fait, c'est ça qui rend aussi très difficile pour les malades l'identification aussi de ce qui a pu causer le malaise post-effort, parce que ça peut tout à fait se déclencher plusieurs jours après l'événement.
0: Alors, est-ce qu'on sait aujourd'hui qu'est-ce qui peut déclencher l'encéphalomyélite myalgique, les éléments déclencheurs ?
2: Alors oui, dans la grande majorité des cas, ça va être déclenché suite à une infection de type viral, comme une grippe, un herpès, ou plus récemment, avec la pandémie de Covid-19. Ça, c'est dans la majorité des cas. C'est également un petit peu en débat. Il y a des personnes qui vont dire qu'elles l'ont développé suite à la vaccination. Donc, on a quand même des cas aussi qui parlent de ça. Par exemple, on a eu un cas récemment qui a été un petit peu médiatisé, Arnaud Denis, qui était un metteur en scène, de théâtre, qui a eu, suite à une opération, suite à des implants, qui a développé l'encéphalomyélite myalgique, entre autres pathologies. Donc il y a plusieurs possibilités, mais le plus souvent c'est suite à une infection de type viral.
0: Donc un état de fatigue qui dure plus de 6 mois, des malaises post-effort, ça on n'y échappe pas quand on a cette maladie EM.
2: Oui.
0: Et est-ce qu'il y a forcément d'autres éléments, d'autres symptômes, ou alors on peut avoir que ça, une grosse fatigue et puis ces malaises?
2: Donc, il y a forcément une batterie d'autres symptômes.
0: D'accord.
2: C'est là que ça va un petit peu varier selon les personnes. Voilà,
0: ouais.
2: Ce que je vous disais, par exemple, l'hypersensibilité au bruit, à la chronique, les douleurs musculaires,
0: troubles
2: digestifs, c'est très fréquent, ouais. Les troubles cognitifs également.
0: Ouais. Alors, pour les personnes malades, évidemment, c'est une maladie qui est excessivement invalidante. Quels sont les impacts concrets pour les malades et dans quelle mesure ?
2: Les impacts sont très nombreux. Déjà, comme la maladie est très très peu connue et non reconnue en France, il va y avoir beaucoup d'errance médicale. Donc ça, déjà, c'est une grosse difficulté. Beaucoup de gens mettent des années avant de réussir à avoir un diagnostic.
0: Ne sont pas crus
2: par les médecins. Il y a beaucoup de maltraitance médicale parce que les médecins ne connaissent pas la maladie et ont tendance à beaucoup la psychologiser. Donc ça, c'est très difficile aussi par rapport à l'entourage. Il y a beaucoup de personnes de l'entourage qui vont s'éloigner aussi parce que, de toute façon, déjà, les personnes ne sont plus aptes à faire grand-chose, à avoir, avoir une vie sociale, à beaucoup pouvoir sortir, faire des choses. Et donc, et puis il y a beaucoup d'incompréhension de la part des proches, la même chose, qui ne comprennent pas la maladie. Donc ça, déjà, c'est très difficile au niveau de les personnes sont restreintes et sont facilement jugées, stigmatisées avec cette maladie. Et puis ça va être très compliqué aussi, en fait. Voilà, tout ça est lié. C'est aussi l'effet boule de neige. Il n'y a pas de reconnaissance. Donc aussi pour avoir des aides humaines et financières, par exemple, ça va être très difficile puisque la plupart des personnes ne peuvent plus travailler quand elles ont l'EM. Donc elles vont généralement essayer d'obtenir évidemment une aide de la MDPH, l'allocation handicapée. Et là, c'est le parcours aussi du combattant, parce que voilà, la maladie n'étant pas bien reconnue, c'est difficile, c'est un long parcours. Il y a des refus, donc voilà, des fois après il faut.
0: Un des points centraux, c'est véritablement cette errance de diagnostic, c'est-à-dire que on se sent malade, mais on va voir son médecin généraliste concrètement. Le médecin généraliste peut-être va penser que ce sont des troubles somatiques ou des choses comme ça. Et on peut-être qu'on va se retrouver face à une médecine, on va aller voir un autre spécialiste à cause peut-être d'un des symptômes. Je ne sais pas quels sont. Vous pouvez nous donner des exemples de symptômes. Je sais qu'ils sont multiples, mais ça peut être digestif, j'imagine. Ça peut.
2: Oui.
0: Quels sont ces exemples?
2: C'est ça, des problèmes au niveau digestif, des problèmes cognitifs. Donc, la personne peut aller, par exemple, se dire qu'ils vont aller consulter un neurologue, aussi un cardiologue. Des problèmes. En fait, il y a par exemple une comorbidité qui est très fréquente. Que beaucoup de personnes ont quand elles ont un céphalomyalgique, c'est aussi le POTS, enfin on dit stop en anglais, en français c'est le syndrome de tachycardie orthostatique posturale. Donc c'est des personnes qui quand elles passent de la position couchée ou assise à la position debout, vont avoir en fait, elles ont un problème au niveau de la circulation du sang, donc le sang va descendre trop vite dans les jambes, et puis après
0: les chutes de tension.
2: Et après, le cœur, en fait, va. Enfin, les battements du cœur vont s'accélérer. En fait, c'est des personnes qui ne peuvent pas maintenir une position verticale très, très longtemps. Donc, ça, c'est assez, assez courant aussi chez les personnes qui ont l'encéphalomyélite myalgique.
1: Est-ce qu'il y a des spécialistes qui s'approchent le plus, on va dire, de la compréhension de cette maladie? Vous recommanderiez quel type de spécialiste à des personnes qui en souffrent, qui ont des doutes et qui ont besoin d'être aidées?
2: Ce qu'on recommanderait surtout, c'est de contacter l'association, parce que nous, on connaît, on a récolté beaucoup de retours de patients sur des spécialistes qui connaissent bien la maladie, qui sont bienveillants, qui sont capables de faire des diagnostics. Donc nous, on peut orienter, selon la région où habite la personne, on peut orienter vers des spécialistes qui seront à même, parce qu'ils sont très très peu nombreux en fait. Hein, en France, ça se compte, les personnes qui peuvent poser le diagnostic, ça se compte sur les doigts de une main, peut-être deux.
0: Donc l'association Millions de Missing France, qu'on retrouvait toutes les coordonnées sur le site web de la radio,
2: voilà.
0: Mais vous pouvez d'ores et déjà donner le numéro de téléphone, peut-être.
2: On n'a pas de numéro de téléphone, enfin c'est nos portables perso. Donc on va plutôt donner une adresse mail.
0: Ouais.
2: C'est info@millionsmissing.fr. Voilà, pour nous contacter. Et sinon, on conseillerait peut-être plutôt des internistes qui peuvent avoir une vision un peu plus globale, parce que, en fait, c'est une maladie. Vous présentiez maladie neurologique, c'est classifié comme tel par l'OMS, mais en vérité, c'est une maladie multisystémique, en fait, qui touche plusieurs systèmes du corps. Et donc des spécialistes ne seront pas forcément à même de faire le diagnostic, parce qu'ils n'ont qu'une vision partielle. De la maladie, enfin des symptômes en fait.
0: Oui, ce qui explique souvent qu'on va se retrouver balader de médecin, de spécialiste en spécialiste, sans avoir le fameux diagnostic. Alors vous parliez, vous enchaîniez exactement sur cette question de la classification de l'OMS. Donc une maladie qui est aujourd'hui reconnue, mais mal comprise, et ce malgré le fait qu'aujourd'hui, donc on le répète, hein, 300 000 personnes en France sont touchées par l'EM, et jusqu'à 1 million de personnes, si l'on inclut les formes liées au Covid long, pour l'encéphalomyélite myalgique. Que reconnaît exactement aujourd'hui l'OMS, l'Organisation Mondiale pour la Santé?
2: Alors exactement, j'avoue que je n'ai pas les détails, mais elle reconnaît ce que vous disiez, hein, l'encéphalomyélite myalgique, comme maladie neurologique chronique. Mais en France, par contre, il n'y a pas de reconnaissance par les autorités sanitaires.
0: Je crois que la question, c'est aussi que la classification par l'OMS, alors peut-être que le doute vient de là, c'est rangé dans la même catégorie que le syndrome de fatigue chronique par l'OMS, et il classifie le syndrome de fatigue chronique et l'EM dans cette même catégorie. Et de fait, peut-être que aussi ça contribue à un trouble, et qu'il faudrait clarifier cette situation. Je crois que le nom encéphalomyélite myalgique ne vous satisfait pas complètement.
2: Effectivement, le nom fait débat aussi, parce que encéphalomyélite myalgique, bon, pareil, c'est un petit peu. un peu réducteur également, bah c'est pour ça que c'est considéré comme maladie neurologique. Mais bon, c'est celui pour l'instant qui a été trouvé et que les personnes déjà commencent à s'approprier, donc ça serait aussi un petit peu compliqué de le modifier. Après, il y a quand même une différence parce que le syndrome de fatigue chronique est considéré comme trouble somatique fonctionnel, alors que l'encéphalomyalgique ne l'est pas, n'est pas considéré ainsi.
0: Ben voilà, parce que si on vient nous dire que c'est parce qu'on somatise qu'on a tous ces problèmes, effectivement, ça peut faire fortement réagir. Et c'est le cas, je crois.
2: Oui, oui, bien sûr, tout à fait.
0: Les malades, comment on se sent quand on est malade et qu'on est face à un médecin qui va nous dire, eh bien, c'est un trouble somatique que vous avez ?
2: Eh bien, moi-même, je ne suis pas malade, donc je ne peux pas parler du ressenti des malades. Mais oui, c'est très violent à vivre. Enfin, nous, on peut pas compter le nombre de retours de malades qu'on a eu, qui sont sortis bouleversés de rendez-vous avec des professionnels de santé qui pouvaient totalement nier ce qu'ils avaient, leur dire bah en fait il faut que vous alliez voir un psy ou juste il faut que vous fassiez du sport, vous êtes juste feignant. Enfin, on a vraiment entendu des choses. Comme ça, à l'appel, en fait.
0: Et puis, en plus, un risque derrière ça, avec des conséquences concrètes pour les malades ?
2: Tout à fait, oui, oui, puisqu'on prescrit souvent de la réadaptation à l'effort aux personnes atteintes de cette maladie, puisque c'est la réadaptation à l'effort, comment dire ? On a tendance à penser dans notre société que, et c'est bien souvent le cas, enfin que le sport c'est une panacée, enfin c'est une médecine à plein de choses, mais en fait pour l'encéphalomyalgie myalgique c'est plutôt délétère, puisque ça va déclencher des malaises post-effort bien souvent, et c'est absolument pas. Alors une réadaptation très très très douce est possible. Mais c'est pas ce qui est proposé en fait dans les centres de réadaptation à l'effort aux patients. Donc généralement, quand ils sortent de là, leur état s'est dégradé.
0: Voilà. Oui, qui dit réadaptation dit qu'il faut avoir le diagnostic qui soit clairement posé pour qu'on puisse adapter l'adaptation.
2: Oui, et même une fois que le diagnostic est posé, il faut avoir des professionnels de santé qui ont vraiment compris ce que ça implique, parce que c'est pas toujours le cas. Des fois, il y en a qui peuvent poser le diagnostic, mais qui n'ont pas non plus conscience de vraiment la manière de bien prendre en charge cette maladie.
0: Et s'orienter vers Million de Missing France pour être bien guidé, en tout cas.
1: On va parler, revenir sur un épisode de notre histoire collective, mais qui vous a beaucoup impacté aussi la représentation de cette maladie. C'est le Covid. Vous l'avez indiqué tout à l'heure que l'EM peut être déclenché par des infections virales. Alors on l'a annoncé en introduction, c'était 300 000 personnes en France touchées par l'EM en 2019, mais après il y a eu le Covid. Est-ce que vous diriez que le Covid a permis de changer notre regard collectif, je dirais, sur l'EM ? Une meilleure reconnaissance peut-être.
2: Oui, je pense qu'il l'a fait évoluer. Enfin, on peut constater de notre côté, en tout cas en tant qu'association, que globalement, évidemment, on parle plus de l'encéphalomyalgie myalgique parce que le nombre de cas a tout simplement explosé suite à la pandémie de Covid. Et que cette maladie qui était très stigmatisée, en permanence nommée syndrome de fatigue chronique, nous on voit ces derniers temps que de plus en plus de médias nous contactent parce qu'ils sont intéressés à avoir des informations, parce que voilà, il y a aussi eu des cas dernièrement qui sont passés dans les médias, par exemple en Autriche, il y a eu un cas qui a fait d'un jeune garçon en fait qui a eu recours au suicide assisté des suites de son encéphalomyélite myalgique, enfin de différents symptômes très très invalidants qu'il avait, et ça a alerté beaucoup de médias importants en France. Et donc voilà, qui depuis s'intéresse à la pathologie, et on le voit qu'on arrive aussi de plus en plus à faire en sorte qu'on parle bien d'encéphalomyélite myalgique dans les médias et plus de syndrome de fatigue chronique. Et on voit également, bon, c'est long, l'évolution ne se fait pas très rapidement, mais on voit quand même dans les mentalités aussi au niveau des médecins, de plus en plus de médecins qui commencent à prendre un petit peu plus au sérieux cette pathologie. Mais en France, il y a encore beaucoup de chemin à parcourir.
1: C'est quoi le lien alors qu'on établit entre le Covid long et l'UM ?
2: Eh bien, en fait, ce sont l'UM est donc déclenché dans la majorité des cas suite à une infection de tube viral. Le Covid long, c'est des personnes qui ont eu le Covid et qui ont eu des symptômes persistants. Il me semble que c'est ce qu'on dit également, six mois après l'arrivée des premiers symptômes, qui continuaient à avoir des symptômes. Et donc, on s'est rendu compte, enfin, il y a de plus en plus, il y a eu beaucoup d'études ces derniers temps, des études sérieuses, qui ont montré, donc alors suivant les études, ça va un petit peu varier, mais qu'en gros, 30% à 50% des personnes qui ont le Covid long répondent au tableau diagnostique de l'encéphalomyélite myalgique. Donc, pour vous dire que c'est pour ça qu'on avance ce chiffre d'un million de personnes, ça ne nous semble pas abusé, dans le sens où on parle aujourd'hui de 2 millions de Covid long. Donc, si on fait les calculs.
0: Si on souhaite retrouver les coordonnées de ces études, on peut se diriger vers le site de Millions de Missing France. Je crois que vous êtes très très bien documenté.
2: Oui, tout à fait. Nous faisons une veille scientifique. Et puis nous sommes partenaires d'associations, d'ailleurs comme Après J20 ou Covid Long Enfant. Et donc nous échangeons beaucoup de ressources entre nous. Et oui, tout à fait, nous avons plein de choses que nous pouvons envoyer.
1: Vous avez indiqué en introduction que l'association, elle a été créée en 2018. Finalement, vous avez commencé à exister juste avant le Covid. Est-ce que, du coup, vous avez observé, par exemple, de plus en plus du coup, de malades, j'imagine, qui sont venus toquer à votre porte, mais aussi peut-être des médecins ou des personnes qui ont besoin d'informations ou d'être mises en lien avec d'autres personnes. Enfin, vous avez vu certainement un changement de comportement à votre égard ?
2: Oui. Il faut savoir qu'avant la pandémie de Covid, par exemple, il n'y avait pas de salariés dans l'association. C'était vraiment une petite association qui fonctionnait avec quelques membres actifs très engagés, pour la plupart atteints de la maladie, et qui se sont retrouvés après avec la pandémie de Covid, avec une déflagration dans les mails de l'association de personnes qui contactaient, qui étaient soit en errance médicale, qui venaient d'avoir un diagnostic Covid long, leur a parlé de l'EM. Et en fait, on a commencé à avoir de plus en plus d'adhérents. Donc je pense que l'association, peut-être en 2020, on était à même pas 300, puis là on est à plus de 700. Et on a en fait tous les jours, on a des personnes qui nous envoient des mails, qui nous contactent, parce qu'ils viennent d'avoir le diagnostic, ils sont totalement perdus, ou ils n'arrivent pas à trouver de professionnel de santé qui puisse prendre en charge correctement la maladie, ou ils sont en errance médicale. Donc, on est de plus en plus contactés, et l'association a dû développer aussi le salariat pour cette raison, parce qu'en fait, elle n'était gérée que par des personnes malades, et elle n'arrivait plus du tout à suivre tout ça, en fait.
1: On va s'intéresser maintenant à la recherche. Parce que c'est un peu fondamental, crucial pour l'avancée de la reconnaissance de cette maladie. Est-ce que vous arrivez à trouver une explication à pourquoi en France on est autant en retard sur cette reconnaissance? J'ai l'impression que, par exemple, vu que l'OMS a reconnu cette maladie, pourquoi nous on est encore aussi éloignés de la réalité? Est-ce qu'il manque des moyens peut-être pour faire avancer les choses?
2: Il y a plusieurs choses. Je pense que de manière générale, déjà en dehors même de la France, de manière générale, des blocages à la reconnaissance de cette maladie, il y en a plusieurs, mais on peut par exemple penser au fait que la maladie, le fait qu'elle soit associée à cette fatigue chronique déjà, et à la base très, très stigmatisée. On a pu avoir le sida à l'époque, qui a été très stigmatisé également. L'encéphalomyélite myalgique, de ce côté-là, c'est clairement un frein à sa reconnaissance. C'est aussi une maladie qui touche majoritairement des femmes, on estime 75%. On sait également que c'est souvent un frein dans les avancées de reconnaissance pour des maladies. On a pu voir avec l'endométriose, par exemple, qui aujourd'hui est bien, bien plus connue, mais il y a quelques années, ce n'était pas le cas. Et puis, le fait que ça soit une maladie très complexe, qui touche à différents systèmes du corps, qui n'est pas facile en fait à appréhender pour beaucoup de professionnels de santé. Et ça, clairement, ce sont des freins. Après, en France, on n'est pas au fait de tout ce qui se passe dans les instances sanitaires et dans le monde politique, mais clairement, on a identifié qu'il y a des blocages. Nous, l'association participe au groupe de travail sur le Covid long à la Haute Autorité de Santé, donc avec d'ailleurs les associations partenaires Après J20 et Covid long enfant. Et on voit bien qu'il y a des choses qui bloquent en fait dans la reconnaissance de la part de tenants de la.
0: C'est quoi ces points qui bloquent?
2: Comment on dit, excusez-moi, de la.
0: Trouble somatique fonctionnel.
2: Oh là là,
0: trouble somatique fonctionnel.
2: Voilà, donc on sait qu'il y a des personnes qui sont dans ces instances sanitaires qui sont pro troubles somatiques fonctionnels
0: oui.
2: Pour en tout cas voilà tout ce qui est encéphalomyélite myalgique, syndrome post-infectieux si on veut, le Covid long c'est la même chose pour eux, ce sont des troubles somatiques fonctionnels. Et je dois dire que pour ma part, je ne sais pas exactement pour quelles raisons ils tiennent à ce que ces maladies soient considérées comme telles. Il y a probablement voilà, des enjeux après, derrière.
0: Alors pour les auditeurs aussi et auditrices, le trouble somatique fonctionnel, c'est ce qui renvoie à la présence de symptômes somatiques sans explication organique, sans lésion objectivable de l'organe désigné par les symptômes.
2: Sachant qu'il n'y a rien qui vient en fait, attester scientifiquement ces thèses-là. Et pour

0: organisée pour la recherche. Et...
1: Si je comprends bien, si je récapitule, aujourd'hui, on ne peut pas repérer un, si on a l'EM par une prise de sang ou quelque chose de concret comme ça. C'est beaucoup plus subtil, ça peut se traduire à différents niveaux. Vous indiquez qu'en Allemagne, donc, ils ont lancé une décennie nationale, donc ça veut dire qu'eux, pour le coup, ils ont une vraie reconnaissance, donc ils ont pu dépasser ce manque d'éléments. Est-ce que vous savez un petit peu qu'est-ce qui a pu enclencher quelque chose en Allemagne ? Peut-être une politique de santé publique différente. Est-ce qu'il y a eu quelque chose de fondamental dans leur recherche qui a pu vraiment bouleverser leur représentation à eux ?
0: J'avoue que je ne saurais pas répondre à cette question. Par contre, concernant le test diagnostique, ce que je voudrais dire, c'est que à ce jour, effectivement, il n'y en a pas d'homologué de disponible sur le marché. Par contre, on a le professeur Alain Moreau, qui est directeur d'un réseau de recherche canadien qui s'appelle ICANCME, dont nous sommes d'ailleurs partenaires. C'est un des chercheurs les plus impliqués dans la recherche sur l'encéphalomyélite myalgique. Et lui, avec son équipe, a développé un test diagnostique. Effectivement, c'est au niveau sanguin. On peut repérer, je ne saurais pas rentrer dans les détails, mais des différences au niveau moléculaire. Ils ont reproduit ce test. Enfin, le test apparemment est tout à fait prêt pour la mise sur le marché. Mais le problème, c'est que pour l'instant, il faut qu'ils trouvent en fait des financements pour pouvoir des structures qui seront intéressées à acheter ces tests-là pour pouvoir les avoir, les proposer à leurs patients. Et le test, ça fait plusieurs années en fait que c'est bon de son côté, mais que ce n'est pas disponible. Et donc c'est là qu'on se heurte toujours au problème de manque de financement pour faire avancer les choses.
1: En tout cas, de ce que vous nous dites, Céline, il y a des choses qui sont encourageantes. Il y a une possibilité très prochainement de commercialiser, de pouvoir découvrir, en tout cas d'obtenir un moyen concret de pouvoir être diagnostiqué. Et ce qui va certainement amener du coup une vraie reconnaissance du secteur.
0: Oui, nous l'espérons. C'est vrai que pour l'instant, il y a beaucoup de malades qui ont du mal à garder de l'espoir parce que ça fait. On en a pour certains qui sont atteints de la maladie depuis 30 ans et qui ne voient en fait pas grand chose qui a bougé depuis. Donc c'est très très long, et il y a déjà plusieurs chercheurs qui étaient très très positifs par rapport aux possibilités de traitement, à l'évolution de la recherche, qui disait il y a 10 ans, oui, mais dans quelques années, ça sera bon. C'est toujours pas là. Donc, on espère vraiment aussi que le fait que d'autres pays soient moteurs, comme l'Allemagne, que ça finisse par faire un petit peu prendre conscience aussi à notre gouvernement en France de l'urgence en fait sanitaire que représente l'EM et toutes ces maladies. Post-infectieuse, en fait, également, le Covid long, la dysautonomie qui touche des millions de personnes dans notre pays et ça ne va pas aller en s'améliorant.
2: Alors peut-être en attendant la validation de ce test du professeur Alain Moreau, comment on fait aujourd'hui concrètement pour à qui on s'adresse pour avoir un diagnostic en fait ? Qui peut aujourd'hui diagnostiquer l'EM ?
0: Eh bien, quelques professionnels de santé dont nous pouvons communiquer les coordonnées par mail et nous ne diffusons pas de nom comme ça publiquement parce qu'en fait, ces professionnels de santé, ils sont clairement sous l'eau parce que comme ce sont des rares personnes qui sont capables de diagnostiquer la maladie, ils se retrouvent à avoir énormément de patients à prendre en charge et du coup, si on commence à donner les noms, après tout le monde se rue sur eux. En fait, ce n'est pas possible.
2: Céline Guigues, je le rappelle, vous êtes chargée de développement à l'association Millions de Missing France. J'ai mon diagnostic aujourd'hui. Quelle est la bonne prise en charge pour les malades ?
0: La bonne prise en charge pour les malades. Bien, une chose centrale dont nous n'avons pas encore parlé, c'est l'importance du pacing. En plus, évidemment, déjà d'être suivi par un bon médecin généraliste,

0: si possible un spécialiste voilà, de médecine interne ou neurologue. Et puis voilà, le pacing, c'est une stratégie de gestion de l'énergie qui est incontournable pour les personnes qui ont l'encéphalomyalgie et d'autres pathologies d'ailleurs, hein, pour les Covid longs également.
1: On peut dire que ça fait partie de la prise en charge, donc ?
0: On peut dire que ça fait partie de la prise en charge. C'est quelque chose que les malades qui vivent avec l'EM doivent en fait mettre en place dans leur quotidien pour pouvoir stabiliser leur état, voire l'améliorer.
1: C'est une gestion de notre niveau d'énergie ?
0: Voilà, qui se caractérise par... en fait, ça va être un mélange de plusieurs choses. Donc, c'est une stratégie de gestion de l'énergie. Ça va être mettre en place, par exemple, le fractionnement des activités. Je fais la cuisine. Bon, au lieu de faire tout d'un coup, je commence par couper mes carottes. Après, je fais une petite pause, je me repose un peu. Après, je continue. Voilà. Donc, le fractionnement des activités, c'est très important. Aussi, le repos total, c'est très important. C'est-à-dire s'allouer un ou deux moments dans la journée où on se repose totalement dans le silence, on ferme les yeux, pas d'écran, pas de choses comme ça. Voilà, c'est plein de choses en fait qui sont très utiles pour pouvoir garder son état stable et éviter en fait l'accumulation des malaises post-effort qui peut dégrader à terme l'état des patients.
1: Donc on est sur quelque chose de très pragmatique dans la bonne prise en charge, on peut dire. Est-ce qu'un soutien psychologique peut aider ou alors
0: Tout à fait, oui, puisque quand on vit avec une telle maladie qui bouleverse en fait notre quotidien, forcément on peut tout à fait avoir besoin d'un soutien psychologique, voilà, comme tout un chacun dans sa vie quand il traverse des périodes difficiles. Comme on le disait, voilà, ça peut beaucoup impacter les relations aussi avec les proches. ne plus avoir forcément de vie professionnelle, c'est très difficile à vivre. Donc oui, tout à fait, un soutien psychologique.
1: Est-ce que si on prend on est bien pris en charge de cette façon-là et que on est sur cette dimension de pacing, est-ce qu'on peut dire que ça peut avoir un impact aussi peut-être sur les symptômes, les différents symptômes, ou alors est-ce qu'il faut aussi agir sur les différents troubles qui peuvent coexister ?
0: Oui, alors effectivement après. Chaque patient a des symptômes associés un peu différents et il est possible également de... En fait, il n'existe pas à ce jour de traitement curatif pour l'encéphalomyélite myalgique, mais il est possible d'agir sur chaque symptôme avec des traitements spécifiques pour traiter tel symptôme, ce qui ne va pas traiter le problème global de cet épuisement chronique, mais tout à fait chaque et puis après c'est un petit peu compliqué parce que des fois un traitement les malades communiquent, c'est une communauté donc communiquent beaucoup entre eux pour échanger voilà des tips sur moi j'ai testé ça a bien fonctionné pour tel symptôme, mais des fois ça va marcher chez l'un, ça va pas marcher chez l'autre. Donc c'est là qu'il faut qu'il soit bien accompagné aussi par le professionnel de santé qui les suit au quotidien, le généraliste. Et voilà, et après on a des cas de personnes qui semble-t-il ont guéri de la maladie, mais c'est très très rare. Il semblerait que ça soit possible, mais on a tellement peu de retours que voilà, il y a pas mal de malades qui s'accrochent à ça aussi, mais en tout cas ça permet dans tous les cas cette prise en charge de vivre mieux évidemment avec la maladie.
1: Quand vous dites des personnes qui s'en sont sorties, qui ont été guéries, est-ce que c'est une reconnaissance physiologique, je ne sais pas comment dire, mais ou alors est-ce que c'est tous les différents symptômes qui ont disparu ?
0: Eh bien, c'est des personnes des témoignages de personnes qui nous indiquent qu'ils ont pu en fait reprendre leur vie d'avant, quoi. Reprendre leur vie d'avant, avoir un travail, avoir des activités et qui n'ont plus ces symptômes.
2: Sans le moindre traitement, du coup ?
0: sans traitement curatif voilà, dédié à l'EM. Après, voilà, comme il y a aussi le diagnostic de cette maladie qui est assez complexe, on peut arriver à se demander, mais est-ce que ces personnes avaient vraiment cette maladie-là ? Parce que c'est vraiment rare, ces témoignages. Et en même temps, bah, si c'est vraiment le cas, c'est super.
1: En tout cas, vous avez évoqué l'existence de groupes, de personnes. Est-ce que on peut retrouver, comment on peut rentrer en contact avec, si on souhaite rencontrer, un groupe local peut-être ?
0: Alors, des groupes locaux avec des rencontres physiques, il y en a très peu. Parce que du fait de la maladie, de toute façon, en fait, la plupart des malades sont très limités et ne peuvent pas particulièrement sortir, participer à des rencontres. Mais il existe, la communauté est assez active, surtout sur Facebook, sur différents réseaux sociaux, mais il y a plusieurs groupes sur Facebook, il y a des groupes locaux, il y a un groupe d'entraide qui est assez connu dans la communauté sur Facebook. Et donc ça permet aux malades d'échanger et puis après de pouvoir aussi se contacter entre eux et faire peut-être des rencontres pour ceux qui le peuvent.
1: Vous faites peut-être le lien, l'association Millions de Missing France.
0: Oui, avec... nous-mêmes, nous gérons la modération, l'animation du groupe d'entraide principal. Et puis nous avons des petits groupes locaux, justement, aussi pour essayer de créer des dynamiques locales un peu dans chaque région, que les gens puissent se rencontrer, échanger. Voilà.
2: On est bientôt à la fin de cet entretien, Céline Guy. Je rappelle, vous êtes chargée de développement à Millions Missing France. Et on comprend bien en échangeant avec vous que, donc, les malades souffrent encore d'un manque de reconnaissance, mais on voit quelques horizons se dégager avec des avancées dans la recherche, dans les diagnostics. Vous, au sein de l'association, à quel niveau vous agissez ? C'est-à-dire, est-ce que vous allez alerter, par exemple, les députés qui sont proches de chez vous pour essayer d'imaginer comment des lois, des choses peuvent changer, mais politiquement, je vais dire ?
0: Oui, alors on agit de différentes sur plusieurs plans. Et on a eu fait ce genre de choses, de contacter des députés. On a fait ça de manière groupée également avec d'autres associations partenaires. Ça n'a globalement pas donné grand-chose, pour ne rien vous cacher.
2: Qu'est-ce qu'ils vous font comme retour ?
0: En fait, il y a pu y avoir globalement pas de retour. C'est d'accord. Plutôt une absence de réponse. Et si on a quelques personnes qui se sont impliquées, qui ont essayé de porter ce sujet, mais en fait, c'est jamais allé beaucoup plus loin qu'on amène ce sujet sur la table à un moment en débat, en Assemblée nationale, je ne sais même pas. Mais c'est pas vraiment aller plus loin que ça. Et on a cru avoir également des avancées et puis il y a eu des retours en arrière. À un moment, il y a eu un avis du COVARS qui est une institution du gouvernement qui reconnaissait le malaise post-effort. Et puis il y a eu une marche arrière. Donc en fait, on en est retourné au point de départ. Et nous, on essaye d'agir aussi auprès des instances sanitaires. Comme je vous disais, on a le groupe de travail à la Haute Autorité de Santé. On essaie d'agir aussi au niveau de la recherche, donc on a le partenariat avec le réseau de recherche canadien. Nous nous sommes engagés à financer une bourse d'études pour un prochain chercheur qui aurait des velléités de faire de la recherche sur l'EM, et nous sommes partenaires de la sélection des projets. Et puis après, nous agissons beaucoup en soutien aux malades et à leurs proches, dans de l'information, de l'orientation médicale, du soutien aussi pour les démarches administratives. Et puis on travaille beaucoup à visibiliser la maladie auprès du grand public. On est très actifs sur les réseaux sociaux, on a le site internet, on communique auprès des médias, et on a aussi des ressources pour les professionnels de santé qu'on essaye de diffuser. Là, on travaille, on aimerait développer un programme de formation pour les professionnels de santé également. Et puis on a en cours également un programme EM Ton Voisin, c'est un petit jeu de mots, M Ton Voisin. On aimerait créer des équipes de soutien pour des personnes atteintes de la maladie qui, comme je vous le disais, pour beaucoup c'est très difficile d'obtenir des aides humaines et des aides financières, avec les temps de traitement des dossiers aussi. En fait, il y a des personnes qui sont très très isolées, qui n'ont pas de proches qui peuvent les aider au quotidien pour des petites choses du quotidien, voilà, toute simple. Et on aimerait trouver peut-être des volontaires qui pourraient s'engager au niveau, voilà, auprès d'une personne dans sa localité.
2: Est-ce que vous souhaitez rajouter quelque chose avant la fin de cet entretien? Peut-être redire une dernière fois comment vous retrouvez. Peut-être que parmi les auditeurs, les auditrices, certains ne savent même pas qu'ils souffrent de cette maladie. Et peut-être que votre discours va commencer à les mettre sur la piste, la longue piste, hein, de compréhension et de recherche. Alors peut-être qu'on peut les aider en donnant tout simplement votre contact.
0: Pour nous contacter, donc c'est Millions Missing France. L'adresse mail de l'association, c'est info@millionsmissingfrance.fr, et on a notre site internet également avec plein de ressources, millionsmissingfrance.fr. Et si, ce que je voudrais ajouter, parce qu'il me semble que je ne l'ai même pas précisé, mais donc en France, la maladie n'est pas reconnue, et il n'y a aussi pas de formation des professionnels de santé, aucune en faculté de médecine, aucune formation, ni en formation continue. Et bon, bah, très, très, très peu de moyens pour la recherche. On a un plaidoyer en cours sur l'importance de la reconnaissance, en fait, des syndromes post-infectieux et des maladies chroniques associées. Et c'est vraiment une urgence sanitaire, en fait. Il nous semble que le gouvernement français devrait un petit peu s'activer sur le sujet. Et aussi, ben, on voudrait quand même porter un message d'espoir pour les personnes qui sont atteintes de la maladie, et il y a quand même des choses qui bougent, ça va lentement, mais il y a des avancées. Et puis, bah, pour reprendre les mots du professeur Moreau, qui a fait une interview fin décembre sur France 24, lui il disait que dans les 24 mois, avec la médecine de précision, ils allaient vraiment commencer à pouvoir développer des études, travailler, enfin, très sérieusement sur des pistes de traitement. Donc voilà, j'aimerais terminer là-dessus.
1: Céline Guy, merci infiniment d'avoir accepté notre invitation.
0: Merci à vous.
1: Et on vous souhaite une excellente continuation dans vos belles missions. Merci.
0: Merci beaucoup.
1: Au revoir.

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1: Bonsoir et bienvenue dans notre émission Respirez, vous êtes filmé sur les ondes de Radio Grésivaudan. Donc dans cette émission, on a pour habitude de prendre des bulles de respiration. Donc vous avez souvent écouté des émissions, comment on respire après un deuil, après une longue maladie. Et en fait, aujourd'hui, j'avais envie de vous faire rencontrer Déborah. Bonsoir Déborah.
2: Bonsoir.
1: Qui, elle, donc Déborah, malheureusement, est atteinte d'une encéphalomyélite myalgique. Donc c'est un nom très compliqué, si on le décortique un petit peu, ben, encéphalo c'est le cerveau, myélite c'est une atteinte neurologique, et myalgique ben, c'est musculaire. Donc on met un petit peu tout et peut-être un peu n'importe quoi, donc Déborah elle va nous aider à voir un petit peu les symptômes divers et variés qui touchent malheureusement cette maladie, que l'on dit quand même une maladie invisible, mais j'ai envie de dire invisible quand on veut pas bien regarder la personne, parce que en fait c'est une maladie qui quand même impacte l'activité de la personne par une énorme fatigue, mais pas que. Donc Déborah elle va nous éclairer sur un petit peu tous les symptômes qui peuvent survenir. J'ai envie de dire, donc c'est pour avoir une petite idée, donc c'est une maladie qui a été répertoriée depuis 1969 quand même par l'OMS. Le nombre de cas a explosé depuis la pandémie Covid-19, passant de 300 000 à près d'un million. Et bien souvent, on connaît cette maladie sous le nom de syndrome de fatigue chronique. Donc je parlais d'une fatigue quand même importante. Donc Déborah, elle va nous éclairer là-dessus, qui oblige à vivre malheureusement donc avec une enveloppe d'énergie limitée et variable selon les jours. Et ce qui est dramatique, en fait, c'est que bah, il faut doser sans arrêt ses activités au risque de provoquer donc ce qu'on appelle un malaise post-effort ou crash, parce que quand on parle de malaise, on se dit bon bah c'est un malaise, c'est passager. Là, c'est beaucoup plus intense que ça. Puisque ce malaise, qu'on dit malaise, peut durer entre 24 et 48 heures, une semaine, voire des mois, voire même des années. Donc, Déborah, tu vas nous éclairer sur cette maladie que toi, tu es atteinte de cette maladie depuis une dizaine d'années. Comment tu peux nous dire comment c'est arrivé, qu'est-ce qui aurait déclenché cette maladie, d'après toi?
2: Alors, pour moi, la cause n'est pas sûre. Il faut savoir qu'environ 60% des personnes qui vivent avec une encéphalomyélite myalgique l'ont eu après une infection. Donc moi, j'ai fait des analyses pour rechercher des infections anciennes. Donc j'en ai, dont le virus d'Epstein-Barr, qui est le virus de la mononucléose. Mais ce ne sont pas des virus actifs. Et dans mon cas, cela pourrait être dû à un stress chronique.
1: D'accord. Donc, c'est pas forcément des facteurs biologiques qui font que ça déclenche la maladie. Ça peut être un stress important.
2: Oui, puisque le stress a des impacts physiologiques. Et le stress, c'est quelque chose de bon quand c'est momentané, mais le stress chronique, c'est quand même...
1: Oui, ça impacte.
2: Ouais, c'est ça, ça impacte la santé de façon forte.
1: Ok, et donc c'était quoi les symptômes, du coup, qui se sont révélés, qui se sont dit, bon, bah, ça durera peut-être un peu trop... Enfin, parce que quand on est fatigué, on dit, bon, ça va passer, hein, c'est passager. Et là, qu'est-ce qui a fait qu'à un moment donné, tu dis, non, mais... C'est plus qu'une fatigue chronique, justement. Alors, il doit y avoir plus que ça.
2: Oui, alors en fait, ce qui s'est passé, c'est que j'avais déjà des symptômes de fatigue, d'épuisement. Mais en 2018, mon corps s'est effondré. Et je me suis retrouvée à l'état de malaise permanent pendant tous les jours et toute la nuit, avec des problèmes du rythme cardiaque, des problèmes cognitifs, des vertiges... Très fort, tout ça très très fort.
1: Et donc c'est ce dont je parlais là, ce qu'on appelle le malaise post-effort. qui était parce qu'en fait il y a plusieurs stades, ça on l'a pas dit encore. Il y a le stade léger, modéré, sévère, très sévère.
2: Oui, c'est ça. Il y a plusieurs stades, plusieurs états à cette pathologie. Et effectivement, après avoir eu le diagnostic, je me suis rendu compte que donc entre 2018 et 2021, donc pendant 3 ans, j'étais à l'état de malaise post-effort permanent, ce qui correspond au stade sévère, voire très sévère.
1: D'accord. Et donc là, qu'est-ce qui s'est passé? Tu as consulté? Tu as dit non, mais je suis dans un état là, proche de quoi en fait?
2: Alors au début, j'étais, je pense, dans le déni. Et j'ai consulté et le médecin m'a dit que j'étais en burn-out. Donc on a mis en place tout un tas de stratégies pour que je remonte de ce burn-out. Donc la chose la plus importante, c'est que j'ai arrêté mon travail. J'étais en arrêt maladie. Mais malheureusement, mon état de santé en fait ne s'améliorait pas.
1: D'accord. Et c'est aussi de là que on alerte aussi sur la psychiatrisation de cette maladie en disant bah non, c'est dans ta tête.
2: Alors au début, les premières années, j'ai été très soutenue par mon médecin traitant. Il n'y avait pas de diagnostic, mais elle a essayé vraiment de faire son maximum pour me soulager. Mais c'est vrai que moi, j'ai un parcours d'errance médicale qui est particulièrement long, environ une dizaine d'années, alors que je vivais et je vis encore avec une pathologie très invalidante et chronique. Et je n'avais pas de diagnostic. Et en effet, pendant cette période, entre 2018 et 2025, j'ai consulté énormément de médecins, énormément de spécialistes, des neurologues, des cardiologues, des spécialistes en médecine interne, des généralistes aussi, sans avoir de diagnostic. Et le risque, en effet, quand les médecins ne savent pas et ne comprennent pas, ils peuvent avoir tendance à vous dire « c'est dans ta tête ». Moi, personnellement, je pense que j'ai été à peu près préservée de ce genre de remarques. Ça m'est quand même arrivé. Et je sais que, pour avoir parlé avec d'autres patients, il y en a qui ont entendu ça beaucoup plus souvent. Et le problème avec la psychiatrisation, c'est que ça retarde le diagnostic et la prise en charge.
1: Oui, ben, quand on dit c'est dans ta tête, on s'en occupe pas, en fait. Et peut-être on culpabilise aussi en disant, ben, je m'enfonce dans ce truc, enfin, il n'y a pas de solution, mon médecin ne m'accompagne pas, n'a pas trouvé. Parce qu'il n'y a pas de marqueur biologique pour comprendre cette maladie, pour la diagnostiquer vraiment.
2: Oui, en effet, au jour d'aujourd'hui, en tout cas, on ne peut pas faire une prise de sang pour détecter l'EM. Donc l'EM, c'est l'abréviation pour encéphalomyélite myalgique, parce que c'est un nom qui est très long. Donc nous, les patients et les associations de patients, on dit EM. Et effectivement, au jour d'aujourd'hui, il y a des travaux de recherche en cours, mais on ne peut pas détecter l'EM avec une prise de sang.
1: D'accord. Et du coup, à force d'errance médicale, Comment tu as fait en fait pour être diagnostiquée et dire ben voilà, c'est ça dont je souffre?
2: Alors c'est un long parcours du combattant. Mon médecin traitant avait un jour utilisé cette expression syndrome de fatigue chronique. J'avais regardé sur internet, je m'étais pas complètement retrouvée dans le tableau clinique, le tableau qui décrit les symptômes. Une autre spécialiste en médecine interne qui me suivait avait également à un moment évoqué le syndrome de fatigue chronique. Et c'est une kiné qui m'a encore parlé du syndrome de fatigue chronique. Et ce qu'on pouvait voir sur moi avec les analyses, c'est de la dysautonomie cardiaque.
1: C'est-à-dire
2: qu'en fait, en gros, le cœur ne bat pas comme il faut au moment où il faut. Avec un tout petit effort, il peut battre très vite et parfois il peut battre très lentement.
1: Parce qu'il faut quand même le préciser à nos auditeurs, auditrices, c'est que tu es une grande sportive.
2: Ben, j'ai toujours aimé le sport.
1: Voilà, tu n'es pas quelqu'un qui reste assise toute la journée. Donc, et en plus, ce que j'ai entendu, c'est que ça touche souvent des gens qui font du sport à outrance.
2: En tout cas, ça touche toutes sortes de gens, de toutes catégories sociales.
1: Des hommes et des femmes.
2: Des hommes et des femmes, des sportifs, des non-sportifs. Et c'est aussi ça qui va en faveur de ne pas psychiatriser, de ne pas dire aux gens c'est dans votre tête, parce que ce ne sont pas forcément du tout des personnes qui sont à risque sur le plan de la santé mentale. Donc on ne peut pas confondre, si on cherche vraiment et qu'on s'intéresse vraiment à la personne, le M avec un diagnostic de dépression par exemple. Mmh. Parce qu'on peut dire, ah oui, la personne elle reste chez elle, elle fait rien. Mmh. C'est une dépression. Mmh. Ben, en fait non, parce que dans une dépression, on n'a plus envie. Alors qu'avec le M, ce qui est aussi le cas avec le burn-out, on a encore envie, mais c'est notre corps qui ne peut pas.
1: Et tu ferais quoi comme différence sensible quand même entre le burn-out et le M ?
2: Alors, pour moi, ça c'est un avis qui n'engage que moi, parce que comme j'ai eu d'abord un diagnostic de burn-out, je me suis beaucoup renseignée sur le burn-out, sur les éléments physiologiques. Donc le burn-out, de moi, ce que j'en ai lu, c'est un épuisement des glandes surrénales qui produisent le cortisol et l'adrénaline, qui sont les hormones du stress qui sont indispensables à la vie et au tonus. Et pour moi, la différence que je ferai, c'est que le M, c'est une maladie multisystémique qui touche tous les systèmes dans le corps, le système digestif, le système immunitaire, tout ce qui est neurologique, etc. Donc pour moi, le burn-out, c'est moins fort. Et ça dure moins longtemps, même si je sais qu'un burn-out peut être déjà très grave et que ça peut durer de nombreuses années. Mais comparé à l'EM et à l'état de certains malades, et moi maintenant que je me suis informée sur les deux pathologies, je vois bien la différence. C'est une question pour moi d'intensité.
1: Ouais.
2: Aussi.
1: Parce que du coup, quand y a certains patients qui sont en état de symptômes très sévères, niveau très sévère, il y en a qui se suicident. Parce que quand ça dure trop longtemps, on se dit, mais c'est quoi la suite de ma vie, en fait ?
2: Ouais, c'est ça, justement, il y a quelques semaines, il y a un jeune Autrichien de 22 ans qui s'appelle Samuel, qui s'est suicidé. Bon, c'était un suicide assisté. Parce qu'en fait, il était sportif justement et il s'est retrouvé alité au point de ne plus supporter du tout la lumière. Et à l'état très sévère, les patients ne peuvent plus s'alimenter, ne peuvent plus communiquer avec leurs proches, ne peuvent plus supporter le bruit, la lumière, ils ne peuvent plus parler. Donc malheureusement, il y a des suicides dans cette pathologie. Et il y avait aussi une chanteuse qui s'appelle Faustine qui a participé à la Starac, qui a également mis fin à ses jours, pareil, avec le suicide assisté, exactement dans le même cas que Samuel. Elle avait une passion, le chant, et elle s'est retrouvée à l'état très sévère, et elle avait plus d'espoir, en fait.
1: Parce que dans cet état très sévère, personne peut vous sortir de cet état. Rien ne peut vous sortir de cet état.
2: Alors, personnellement, moi, j'étais à l'état sévère, mais j'ai pas été jusqu'à l'état très sévère. Mais je pense que s'ils ont décidé de mettre fin à leur jour, alors qu'ils étaient jeunes, sportifs, passionnés par le chant, en bonne santé avant de contracter la maladie, c'est qu'ils ont trouvé aucune issue. Mais c'est vrai que j'ai pas toutes les connaissances pour ce sujet.
1: Donc, on est d'accord, pas de traitement médicamenteux.
2: C'est ça. À ce jour, il n'y a pas de traitement médicamenteux. C'est une pathologie chronique, neurologique, invalidante, et il n'y a pas de médicaments. Donc, les associations qui soutiennent les malades ont envie de faire connaître cette pathologie pour que la recherche avance. Et il y a un traitement, mais qui n'est pas médicamenteux, qui s'appelle le PACING, P-A-C-I-N-G, qui est inspiré du sport d'endurance, qui consiste à fragmenter ses activités, à alterner les phases de repos avec les phases d'activité. Dans le but, c'est d'éviter la survenue des malaises post-effort ou d'essayer de les qu'ils arrivent le moins vite possible. Mmh. Et donc, en pratiquant un pacing très très très très très strict, il y a certains patients qui ont pu passer comme ça de l'état sévère à l'état modéré ou de l'état modéré à léger. D'ailleurs, moi-même, j'étais à l'état de malaise post-effort pendant 3 ans. C'est plus mon cas aujourd'hui.
1: Et c'est grâce au pacing ?
2: C'est, bah, moi, je peux dire ce que je pense qui m'a aidée. Mais...
1: De toute façon, là, on est là sur le témoignage de Déborah. Hein. Il faut être clair. Et en plus, on avait interviewé une professeure qui disait il y a autant de maladies que de personnes. Donc là, aujourd'hui, on est sur ton cas, toi précis, Déborah.
2: Ok. Du coup, est-ce que tu voulais savoir ce qui m'avait aidée ?
1: Comment t'es sortie de cet état sévère ?
2: Alors déjà, j'ai arrêté. J'étais en arrêt de travail, ce qui était, c'était pas ce que je voulais. Mais du coup, beaucoup moins de fatigue, beaucoup moins de stress. Je suis une maman solo, donc mon fils a été scolarisé en internat.
1: Oui.
2: Donc j'avais pareil, j'ai réduit la fatigue, la charge mentale aussi parentale. Mais je le voyais le week-end. Ensuite, j'ai déménagé de Paris intramuros à un village de 1000 habitants dans le Vercors.
1: Ça peut changer la donne, même pour tout le monde, hein, même si vous n'avez pas une EM.
2: Et malheureusement, ça ne m'a pas guérie. J'ai aussi changé ma façon de me nourrir. Je me nourrissais, j'avais déjà plutôt une bonne alimentation, mais j'ai commencé, je pense pour moi, la chose qui a changé, c'est que je commence ma journée par un repas protéiné. Alors attention, je ne dis pas que l'alimentation, ça guérit de l'EM, mais je partage juste ce qui, d'après moi, mon expérience, mon analyse et mon observation, a fait que je suis passée d'un état de malaise post-effort constant à un malaise post-effort, on va dire, tous les jours, mais...
1: Modéré.
2: Voilà, j'ai quand même des périodes sans. Donc, il y a l'alimentation et aussi j'ai pris des compléments alimentaires à forte dose. Donc, pareil, je ne dis pas que les compléments alimentaires guérissent de l'EM, c'est que mon témoignage personnel. Donc, faites attention si vous voulez prendre des compléments alimentaires, informez-vous bien avant de commencer. Je sais que des choses qui ont fonctionné pour moi ont pu être mal supportées par d'autres patients et vice-versa. Donc, il faut
1: trouver sa propre thérapie.
2: Faut essayer de s'entourer de professionnels de santé si on peut qui nous soutiennent et voilà, il faut bien s'informer. Donc moi c'est le magnésium à très forte dose et aussi la prégnénolone qui est un complément alimentaire qui est pour tout ce qui est soutien des fonctions cognitives. Donc moi voilà, j'ai l'impression que c'est ça qui m'a aidée.
1: Et tu nous as pas dit quel est le médecin qui a diagnostiqué quand même, qui t'a aidé à poser un diagnostic ?
2: Alors, en fait, c'est le docteur Force qui consulte à l'hôpital franco-britannique. Mais moi, je vous encourage, si vous pensez avoir l'EM, si vous vous retrouvez dans les symptômes de l'EM, à vous rapprocher d'une association. Donc, il y a Millions Missing France et l'ASFC, pour leur demander si un professionnel de santé près de chez vous peut diagnostiquer l'EM, à savoir qu'il y a très peu de médecins qui connaissent cette pathologie et que certains médecins, par exemple moi, le médecin que j'ai vu, peut-être ne prend plus de nouveaux patients.
1: D'accord. Mais bon, du coup, moi j'ai envie de dire du parcours, parce que 10 ans d'errance, c'est quand même énorme. Tu es une battante. Et on va faire une pause musicale avec... Un morceau choisi par toi, donc c'est quoi et pourquoi ?
2: Alors le premier morceau que j'ai choisi, c'est la chanson qui s'appelle Viril de Suzanne. Je trouve c'est une chanson féministe, je trouve que mélodiquement elle est très réussie et je trouve qu'avec beaucoup de poésie, elle dénonce le sexisme quasiment à chaque phrase de sa chanson. Je trouve qu'elle a des punchlines d'enfer.
1: Ok, donc on écoute Suzanne.
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0: Donc on vient d'écouter Suzanne, donc tu as choisi donc le titre viril parce que ben donc je rappelle pour les auditeurs ou auditrices qui prendraient l'émission en cours de route, donc on est toujours sur Radio Grésivaudan dans l'émission Respirez, vous êtes filmés, et on est en compagnie de Déborah qui est atteinte d'une maladie. Je ne sais pas si on peut dire encore rare, puisqu'il y a quand même 1 million de personnes qui souffrent de cette maladie, donc qu'on appelle l'encéphalomyélite myalgique, donc plus communément appelée EM. Et en fait, on va faire un retour sur les symptômes. C'est Déborah, tu avais envie de préciser, parce qu'en fait, cette émission, elle a aussi pour but de... Bah, d'alerter les personnes qui seraient en errance médicale et qui diraient ben ah mais en fait moi je me reconnais dans ces symptômes et ça fait des années que j'en souffre et je trouve pas de solution, les médecins ne connaissent pas, et c'est ça aussi qui fait que toi Déborah tu as erré pendant 10 ans. Et si nous aujourd'hui on peut faire on peut pas sauver, parce que on vous sauvera pas de cette maladie, parce qu'en plus il y a pas de traitement. Mais si on peut vous alerter sur le fait que ben, des symptômes bien identifiés peuvent diagnostiquer ben, que vous n'êtes pas vous n'êtes pas complètement fou, vous n'êtes pas complètement amorphe avec cette fatigue que on dit fatigue chronique, mais en fait c'est beaucoup plus que ça. Donc est-ce que tu peux nous rappeler un petit peu les symptômes qui peuvent alerter les personnes qui nous écouteraient là ce soir?
1: Ben déjà j'aurais voulu préciser que les associations qui soutiennent les patients, les patientes militent pour enlever le terme syndrome de fatigue chronique et à la place dire encéphalomyélite myalgique, parce qu'en fait si c'était seulement de la fatigue ce serait pas aussi terrible. À savoir que malheureusement, comme on le disait, il y a des personnes qui choisissent de mettre fin à leur jour. Donc si c'était juste de la fatigue, je pense pas que...
0: Mais on ne suicide pas pour de la fatigue.
1: Voilà, c'est ça. Et donc, c'est ça. Pour en revenir au niveau des symptômes, c'est comme c'est comme si on vivait en fait avec une batterie à 2% tous les jours, toute l'année, où il y en a d'autres, ça va être 5% ou 10%, puisqu'il y a différents stades à cette maladie. Et le symptôme principal, c'est le malaise post-effort. Moi, j'aurais tendance plutôt à appeler ça l'effondrement post-effort, parce que c'est pas seulement...
0: Juste un malaise, oui. Malaise, je pense que communément, on dit malaise dans un truc qui va passer, en fait, et qui est temporaire et qui... Ouais, ça va aller mieux. Mais en fait, c'est pas ça.
1: Ouais, c'est ça. Et en fait, le malaise post-effort, il peut intervenir après un effort, mais même minime, un effort que ce soit physique, intellectuel ou émotionnel. Et ce malaise va laisser la personne sur le carreau. Par exemple, moi, si je prends mon cas, les malaises les plus intenses, je dois me coucher dans le noir et dans le silence. Je ne peux pas lire, je ne peux pas écouter de la musique. C'est beaucoup trop épuisant pour mon cerveau. Je ne peux pas bouger, je ne peux pas écouter quelqu'un, je ne peux pas parler. Donc c'est plus ou moins, c'est pas comme si j'étais dans le coma, parce que je suis vraiment consciente de ce qui se passe, mais c'est vraiment un état de légumes, je dirais. Et donc ce malaise post-effort, c'est le symptôme principal de la maladie. Si ça vous parle, peut-être qu'effectivement ça peut être intéressant de vous pencher sur le diagnostic de l'EM. Et ce qu'on dit aussi, un petit slogan qui est utilisé par les patients, c'est que dépasser un peu de son enveloppe d'énergie disponible pour la journée aggrave beaucoup. Et c'est véridique, quoi. C'est mon expérience, et je sais que c'est l'expérience d'autres personnes qui ont cette pathologie avec qui je parle. C'est que si, par exemple, je pars pour une petite balade de 15 minutes, mais que finalement je fais 30 minutes parce que je pense que ça va passer, mais que j'ai dépassé mon enveloppe énergétique, je peux faire un malaise ou effondrement post-effort, où nous on dit aussi, on utilise le terme crash, et là je peux en avoir pour la journée, pour plusieurs jours. Là j'ai l'exemple d'avoir fait du sport il y a 2 semaines, et pendant 15 jours, c'était vraiment très très dur. et je commence tout juste à remonter la pente, alors que c'est quelque chose qui s'est passé il y a plus de 15 jours. Et ce qui est très important pour les patients qui ont l'EM, pour les malades qui ont cette pathologie, c'est d'essayer de ne pas développer leur enveloppe énergétique pour ne pas provoquer de malaise. Mais moi, je sais que dans mon cas, c'est très dur. Par exemple, vu que je suis seule, je dois faire mes tâches ménagères, faire ma cuisine.

0: et ceux que j'avais pas, mais ceux-là je les ai tous. Donc voilà, au niveau des symptômes, on est...
1: Voilà, voilà. Et donc on disait tout à l'heure aussi, mais on va peut-être développer un peu plus sur le... donc ne pas dépasser cette enveloppe d'énergie qu'on a à disposition, mais que si on dépasse, donc il y a le pacing qui, lui, donc vous ordonne de dire, bon bah là, tu as fait une heure d'activité, il faut que tu t'arrêtes pendant une heure. Je schématise, c'est un peu ça, il faut fragmenter.
0: Ouais, c'est à peu près ça, ouais. Et ce que j'ai oublié de dire sur le malaise post-effort, c'est qu'il peut survenir en décalé. C'est-à-dire, ça m'est arrivé, bah, jeudi, j'ai fait une petite activité l'après-midi. Le soir, j'étais bien. Et ensuite, vendredi, samedi, dimanche, c'était la catastrophe. Parce que le malaise, il peut arriver après quelques heures ou après 24 ou 48 heures. Donc, les associations recommandent de tenir un planning d'activité, d'énergie et de symptômes pour essayer de s'y retrouver un petit peu, essayer de comprendre un peu mieux ce qui va nous mettre en crash. Si, par exemple, j'ai eu une conversation un peu agitée avec un membre de ma famille, ça peut provoquer un crash. Si j'étais dans faire mes courses, qu'il y avait du bruit, il y avait de la lumière, il y avait de la musique, il y avait de la queue... ça peut grignoter mon enveloppe énergétique et finir par me mettre en crash, etc. Des petites choses du quotidien. Et effectivement, le pacing, comme tu disais, Tina, le fait d'alterner les phases d'activité et les phases de repos, c'est ce qui est préconisé et reconnu comme traitement, si on peut appeler ça un traitement, au jour d'aujourd'hui, internationalement. Et moi, j'ai remarqué, pour le faire de façon un peu plus stricte, depuis un petit moment, c'est que les plages de repos sans aucune stimulation, donc dans le noir et le silence, je trouve que ça permet que les malaises soient, j'en ai moins, ou alors ils sont moins intenses. Donc il y a aussi l'idée de essayer, si on peut, de se faire d'avoir de l'aide, de se faire livrer les courses, tout ce qui peut être fait à distance, comme certaines consultations, le faire à distance. Moi, je sais que les déplacements, ça m'épuise beaucoup. J'habite en montagne, donc je dois prendre ma voiture pour chaque déplacement. Donc, soit je me fais accompagner, soit pour certaines consultations, mais pas toutes, je peux avoir un VSL, une prise en charge de la sécurité sociale pour certains rendez-vous médicaux. Et aussi aménager son domicile. Du coup, maintenant, je prends ma douche assise. J'ai acheté du matériel. J'ai acheté un siège avec des roulettes pour pouvoir me déplacer assise au rez-de-chaussée de ma maison, par exemple.
1: Et par contre, ce que préconise le corps médical, c'est de la réadaptation à l'effort. Qu'est-ce que t'en penses de ces préconisations?
0: Alors en fait, moi, comme tu disais, Tina, je suis quelqu'un qui aime le sport. Donc si on me parle de sport, je suis partante. Il faut savoir que j'ai suivi deux programmes de réentraînement à l'effort alors que je suis atteinte d'EM. Et c'est, on va dire, dans le cas général, c'est une bonne idée de préconiser aux gens de faire du sport, mais avec l'EM, c'est contre-indiqué dans la mesure où pour sauvegarder notre santé et éviter les malaises, on doit ne pas développer notre enveloppe énergétique et suivant le stade où on en est de la pathologie. Moi, ça m'arrive souvent de dire aux gens qui m'entourent, en fait, aujourd'hui, je dois choisir entre prendre ma douche ou faire à manger. Si je fais les deux, c'est malaise. Je ferai un malaise. Donc, le réentraînement à l'effort, le but, c'est de progressivement augmenter l'effort et se rendre compte que finalement, on y arrive. Mais nous, avec l'EM, c'est contre-indiqué. J'ai une amie qui a fait un programme de réentraînement à l'effort l'année dernière. Elle a suivi un tiers du programme à peu près. Et après, elle a eu une aggravation de son état pendant 3 mois. Donc, c'est une contre-indication pour l'EM.
1: Oui, donc, ne pas aller trop... parce qu'en fait, la question se pose toujours, est-ce que je m'oblige? Ou est-ce que je m'écoute?
0: non, mais c'est...
1: Après, c'est ça.
0: Tout à fait. En fait, moi, après ça, c'est vraiment personnel. Ce que je pratique, c'est de m'écouter tout le temps. enfin de, je me scanne en fait, je scanne pour savoir dans quel état je suis. Par contre, parfois on peut avoir des impératifs qui font qu'on va développer notre enveloppe énergétique, ne serait-ce que d'aller chez le médecin, si on doit prendre sa voiture, si, etc. Donc on va de toute façon, enfin moi personnellement, je suis amenée à des

0: assez régulièrement mon enveloppe d'énergie. Mais c'est vraiment la clé. De ne pas développer son enveloppe énergétique permet de faire, d'abaisser le nombre de malaises et leur intensité. Et après, bien sûr, si on peut faire des activités, qu'elles soient un peu de marche, des étirements, quelque chose de créatif, ou voir ses amis, si ces choses-là ne nous provoquent pas de malaise, autant le faire. Sachant que dans la maladie chronique, le moral, il est fortement atteint. Toutes les activités de plaisir et de bien-être, mais dans la mesure où ça ne provoque pas de malaise, bien sûr, c'est recommandé de les continuer. Et même les personnes à l'état léger, ce qui n'est pas mon cas, puisque moi, je suis à l'état... J'alterne entre des phases à l'état modéré et l'état sévère. En ce moment, c'est plus l'état sévère. Ben, clairement, je ne peux pas vraiment faire de sport. J'ai des magnifiques montagnes avec des magnifiques chemins de randonnée autour de moi. Ils me font de l'œil et j'y vais pas, en fait. Voilà.
1: Et j'ai envie de dire un des effets secondaires de cette maladie, mais peut-être aussi un petit peu quand même d'un grand nombre de maladies, c'est l'isolement social que ça induit.
0: Oui, tout à fait. Alors moi personnellement, je vis seule. J'ai un fils qui est un jeune adulte qui est étudiant, mais qui ne vit pas à la maison. Et en plus, j'habite en montagne. Et je suis arrivée dans cette région alors que j'étais à l'état de malaise permanent. Donc forcément, pour se faire un réseau amical, c'est pas vraiment possible. Donc je pense que mon cas n'est pas forcément représentatif de l'ensemble des personnes qui ont le M, même si je sais qu'il y a d'autres personnes qui souffrent d'isolement, on va dire, assez fort comme moi. Mais globalement, l'inconvénient, en tout cas avec le M, je pense que c'est le cas, comme tu disais, avec d'autres maladies, c'est que inviter une copine à boire l'apéro, aller boire un coup en ville, prendre ma voiture pour aller en ville, aller au concert, aller au théâtre, faire une bonne bouffe, aller en soirée, bah tout ça, c'est pas possible. Donc effectivement, cette pathologie isole énormément, parce que si je dois choisir entre m'alimenter ou passer trois quarts d'heure avec ma meilleure copine au téléphone, bah je vais choisir de m'alimenter, en fait. C'est ça.
1: Et donc, ce qui a un peu brisé cet isolement, c'est donc cette association qui s'appelle Millions Missing France, qui est donc sur Facebook et qui communique et qui vous donne qui vous donne un peu des clés, qui produit des flyers pour les soignants, parce que cette maladie, elle est quand même méconnue du corps médical. Qu'est-ce que tu as trouvé en allant te connecter sur Facebook avec cette association Millions Missing?
0: Alors, c'est vrai que je recommande les personnes qui s'intéressent à cette pathologie d'aller sur leur site Millions Missing France. Et déjà, rien que le nom de cette association, je trouve, est très parlant, parce que ça veut dire des millions manquent. J'aurais dit des millions manquent à l'appel, puisque nous, les personnes qui vivent avec le M, qui vivons avec le M, on est la plupart du temps, suivant notre stade, confinés, voire alités. Donc on ne nous voit pas, on ne travaille plus, on ne va plus à l'université, etc. On ne va plus, on va très rarement pouvoir faire du bénévolat, etc. Donc on est absent de la société, alors qu'on est bien vivant, on existe, mais on ne nous voit plus. Et moi, cette association, je l'ai contactée pour leur demander s'ils avaient des coordonnées d'un médecin qui pourrait m'aider à savoir si oui ou non j'avais cette pathologie. Et effectivement, sur leur site internet, il y a beaucoup de ressources pour comprendre la pathologie, pour comprendre le pacing. Et ils ont effectivement un groupe Facebook qui est une safe place, un groupe de parole où je me sens en sécurité, où je me sens bien. Il est modéré, je trouve, avec beaucoup d'intelligence. On peut parler de tout, on peut expliquer les symptômes qu'on a, essayer de partager avec d'autres patients et trouver des réponses. Il y a toujours quelqu'un qui répond. Il y a aussi beaucoup de vulgarisation, des publications scientifiques qui est faite sur cette page Facebook. Donc moi, je suis très reconnaissante envers les bénévoles qui, je pense, pour la plupart, souffrent de M, mais qui prennent de leur temps pour pouvoir donner une information qui est fiable, moi je trouve, et qui est sûre. Il y a aussi d'autres associations qui existent, comme l'ASFC, l'Association française du syndrome de fatigue chronique, qui ont publié un guide du pacing qui peut être utile et qui propose des ateliers pour aider à la mise en place du pacing.
1: Ok. Et donc cet isolement, malheureusement, des fois, ça passe aussi par le côté financier. Comment toi, tu t'en sors? Donc, on a reconnu quand même, tu as droit à une allocation adulte handicapé. Par contre, la maison de l'autonomie, tu as fait 2, 3, 4 demandes pour avoir une aide. Et en fait, ils ne reconnaissent pas cette maladie, c'est ça le problème?
0: Alors, c'est vrai que depuis 2022, j'ai une allocation adulte handicapé. Et par contre, j'ai fait une demande de prestation de compensation du handicap. Et c'est celle-ci qui m'a été refusée 4 fois. J'ai fait 2 demandes qui ont été refusées. Et j'ai fait 2 recours qui ont été refusés parce que je demandais une aide pour... moi, engager une aide pour soi, pour m'aider à préparer les repas, ce genre de choses, une aide à la maison, une aide à domicile. Et ben, c'est vrai que de l'avis des autres malades, ils sont un peu surpris que j'ai eu un refus. Mais c'est vrai que les critères de l'octroi de cette PCH sont très stricts. Moi, c'est vrai que je peux pas me prononcer, je dirais de façon sûre à 100%, mais je sais que d'autres personnes qui souffrent de M ont pu l'avoir, d'autres ne l'ont pas, et j'ai décidé que j'allais persévérer parce qu'aujourd'hui, il y a vraiment des choses de la vie quotidienne qui sont compliquées à faire pour moi. Après, j'ai entendu que elle était octroyée aux personnes qui ne pouvaient plus s'alimenter seules ni se laver seules. C'est vrai que récemment, j'ai fait appel à un ami pour m'aider à faire mon shampoing. J'arrive encore à porter la cuillère des aliments à ma bouche. Donc, est-ce que c'est ça qui fait qu'ils n'ont pas accepté de fournir cette aide? Je n'en sais rien. Mais toujours est-il que je pense que cette maladie est peu connue et que la faire connaître pourra peut-être aussi servir à ces commissions d'évaluation qui se réunissent.
1: Oui, mais justement, s'il faut être au stade très sévère, c'est-à-dire vraiment ne plus pouvoir rien faire pour pouvoir être aidé, je veux dire, le fait d'être en stade modéré et demander une aide, ça repousse le fait de tomber ensuite dans le stade sévère, voire très sévère. C'est un peu de la prévention, non?
0: C'est dans ce sens-là que j'ai fait ma demande, que j'ai aussi formulé mon recours. J'ai exactement, je leur ai expliqué, mais ça n'a pas fonctionné. Donc, je vais recommencer.
1: Ok, et on va faire une petite pause musicale. Qu'est-ce que tu as choisi comme en deuxième choix?
0: Alors, j'ai choisi un petit morceau de musique classique contemporaine qui s'appelle Intrusive Thoughts de Peter Sandberg. Et pourquoi j'ai choisi cette mélodie? C'est parce que je la trouve à la fois triste et à la fois joyeuse, et je trouve qu'elle représente bien la vie, elle représente bien ma vie. Et la musique classique, c'est parfois la seule musique que je peux écouter parce que mon cerveau arrive à se concentrer. Voilà.
1: Ok, alors big up pour la musique classique.

0: Donc on est toujours en compagnie de Déborah sur les ondes de Radio Grésivaudan dans l'émission Respirer. Vous êtes filmés pour les patients. Non, vous n'êtes peut-être pas patient, vous n'êtes peut-être que juste auditeur, auditrice. Donc on parle de l'encéphalomyélite myalgique, qui est une maladie invisible et que les malades en tout cas s'efforcent de faire connaître. Et surtout cette association qui s'appelle Millions Missing, dont on a déjà parlé, et que vous pouvez retrouver sur Facebook. Et je voulais dire en fait que on a passé tout ce temps avec Déborah, et qui a subi donc une errance médicale de près de 10 ans pour être diagnostiquée. Et en fait, je voulais parler d'un événement qui aura lieu le 11 avril, donc à Vesoul. Donc c'est une prestation artistique Place de la République à Vesoul, bien loin de chez nous, mais il y a des choses aussi qui se passent dans d'autres villes. Si vous êtes intéressé, je vous invite à aller chercher. Où donc les malades et les non-malades s'allongeront sur le sol pour donner un peu de visibilité à cette maladie et pour alerter sur le fait que aujourd'hui, ils sont plus 300 000, ils sont près d'un million. Et ce qui pêche surtout sur cette maladie, c'est le corps médical lui-même qui n'est pas formé. Et donc, plus on fera de bruit, plus on alertera sur cette maladie, plus peut-être les personnes seront diagnostiquées plus tôt et on arrêtera de les considérer comme des gens fatigués. Parce que la fatigue chronique, c'est un des symptômes, un seul des symptômes, des nombreux symptômes de cette maladie. Donc à l'étranger, en Grande-Bretagne, au Québec, aux USA, ils ont fait plus de recherches, plus de travail. En tout cas, c'est une maladie qui est mieux reconnue qu'en France. Et si vous voulez vous informer un peu plus, il y a des documentaires aussi qui ont été faits sur cette maladie, notamment le documentaire de Jennifer Brea qui s'appelle Unrest en 2017, ou aussi sur Arte, Maladie orpheline, maladie oubliée, qui a été fait en 2025. Donc tous ces renseignements, vous les retrouverez sur le site de Radio Grésivaudan, donc dans les archives sonores, si vous vous êtes intéressé pour les retrouver. Il y a aussi l'association française de syndrome de fatigue chronique qui a publié un guide intéressant sur le pacing, qui est on va dire le traitement entre guillemets pour essayer d'éviter d'aggraver les symptômes, comment on peut dire, de gérer cette énergie, de dire je fais un break, je me repose et puis après je pourrai repartir. C'est un peu ça le système. Et il y a l'association aussi Vox EM et Afémise. Donc tous ces renseignements, vous les retrouverez sur le site. Et une dernière info aussi, c'est la vidéo, le 11 avril, donc ils vont réaliser une vidéo pour le 12 mai, qui est la journée mondiale de l'encéphalomyélite myalgique. Déborah, toi, cette journée mondiale et puis cet événement du 11 avril, pour toi, ça t'évoque quoi? Tu penses, qu'est-ce que ça va pouvoir vous amener? En quoi ça peut vous aider?
1: La visibilité, parce qu'en fait, cette pathologie, comme tu disais, elle est répertoriée par l'OMS depuis 1969. Mais en France, il y a un vide sidéral autour de la prise en charge des malades. Et je pense que plus la pathologie sera connue et plus les médecins
0: peuvent être formés.
1: Peuvent être formés.
0: Et surtout ne pas proposer donc cette réadaptation à l'effort, cette rééducation à l'effort. Comment tu as dit? Rééducation à l'effort.
1: Rééducation ou réentraînement à l'effort.
0: Réentraînement, à l'effort. De dire si vous allez plus loin, vous allez pouvoir être guéri.
1: C'est
0: si
1: ça.
0: Vous faites plus d'efforts. Alors que non, il faut plutôt dire je m'économise pour pouvoir...
1: Exactement, c'est ça, c'est le contraire.
0: C'est le contraire.
1: S'économiser pour éviter les crashs.
0: Voilà, Et donc, former les médecins pour qu'ils évitent de dire des choses qui aggravent votre
1: exactement
0: situation plutôt que de vous aider.
1: Oui, c'est ça.
0: C'est ça. Qu'est-ce que tu aurais à dire donc à une personne là qui nous écouterait et puis qui dirait dans tout ce qu'on a dit, ah, mais je me reconnais. Moi, on me dit que ça va passer. Moi, on me dit que c'est pas ça. Moi, on me dit que c'est dans ma tête. Qu'est-ce que tu aurais à dire à ces personnes ?
1: Déjà, je leur dirais que écoutez-vous et n'hésitez pas à aller sur le site des associations qu'on a citées, Millions Missing, la SFC, VoxEM et la FEMIS. Et renseignez-vous. Moi, je sais que pour ma part, dans mon parcours d'errance médicale, c'est aussi la page Facebook de deux personnes qui ont l'EM qui m'ont beaucoup aidée parce qu'elles ont fait de la vulgarisation avec des petites bandes dessinées sur les différents états de la pathologie, état léger, modéré, sévère et très sévère. Et c'est là que je me suis dit que peut-être c'était ça, vu que moi j'étais dans l'état modéré, alors qu'en fait j'avais regardé justement le documentaire Unrest, et celui-là c'est sur l'état sévère, voire très sévère. Donc je me disais, ben non, en fait c'est pas ça.
0: Ah oui.
1: Mais grâce au fait qu'il y ait de la vulgarisation dans les associations, mais aussi certaines personnes qui sont, je trouve, devenues des patients experts et qui ont en plus savent faire des choses graphiques, c'est grâce à ces connaissances qui ont été transmises via les réseaux que j'ai pu aussi augmenter petit à petit mon information, ma connaissance et me dire, ah, c'est peut-être ça. Et j'ai fini par me tourner vers l'association Millions Missing pour leur demander s'ils pouvaient m'orienter vers un médecin. Et je voulais aussi ajouter que depuis que j'ai un diagnostic médical, je peux enfin discuter, même si c'est virtuellement, avec des personnes, leur expliquer ce qui m'arrive, et en face, on me dit « moi aussi ». Et ça, ça permet de rompre l'isolement, et pour moi, ça fait vraiment la différence. Et c'est très précieux d'avoir ces espaces où je peux discuter, échanger et me sentir aussi connectée avec d'autres personnes qui vivent la même chose que moi au quotidien. Et cette période d'errance médicale a été extrêmement difficile.
0: Donc, on le redit, hein, même s'il n'y a pas de traitement médical, ne restez pas isolés, en fait. Parce que on peut se dire qu'on devient fou aussi. De dire, bah oui, mais là, moi, je ne peux plus rien faire et je ne sais même pas ce qui m'arrive, en fait. Parce que quand tu dis des effondrements, des crashs, c'est... Enfin, on ne peut plus rien faire. C'est ça.
1: Oui, c'est ça. C'est comme si... Enfin, c'est pas comme si, mais moi, je le décrirais comme ça. Mon corps, il se met en mode veille. Il n'y a plus que les fonctions vitales qui fonctionnent et le reste, ça passe à la trappe. Réfléchir, ça passe à la trappe. Bouger, ça passe à la trappe parce que là, ce n'est pas l'urgence vitale. L'urgence, c'est de faire fonctionner le cœur, les poumons. Et c'est comme si dans les crashs les plus profonds, j'avais un peu le sentiment de me désintégrer. Enfin, ça peut être assez violent. Il y a, je sais, des malades que je connais qui sont à l'état très sévère, qui sont dans une souffrance encore beaucoup plus profonde que ce que moi, j'expérimente au jour d'aujourd'hui, au quotidien. Et d'ailleurs, voilà, j'aurais voulu parler de ça, de l'état de ces personnes à l'état très sévère, qui sont alitées 24 heures sur 24, qui ont du mal à supporter le bruit, la lumière, qui peuvent parfois ne peuvent plus s'alimenter ni communiquer avec leur entourage. Et voilà, j'ai une pensée aussi pour ces personnes.
0: Voilà, donc moi, tout ce que je voulais dire donc de cette émission, c'est ne restez pas isolés, informez-vous. Et comme dit Déborah, si on trouve une personne qui vous dit bah, « moi aussi », ben, peut-être que vous vous sentirez moins seul, même si, ben, effectivement, il n'y a pas de traitement vraiment avéré. Après, on le sait, hein, la recherche avance et on aura peut-être des solutions bientôt ou pas bientôt, je ne sais pas. En tout cas, j'espère avoir redonné un petit peu d'espoir à certaines personnes qui auraient pu nous écouter ce soir. Et ne restez pas isolés. Je pense que c'est la solution, enfin, c'est le message qu'on donne à chaque fois dans cette émission, quelle que soit la maladie, quel que soit le problème, ne restez pas isolés. Donc, on va conclure cette émission comme ça. Un dernier mot à dire, Déborah ?
1: Eh ben, merci Tina, merci à Radio Grésivaudan, parce que c'est pas une pathologie dont on parle beaucoup, donc je suis vraiment heureuse d'avoir pu faire cette émission avec toi.
0: Voilà, donc je voulais rajouter une dernière chose pour les professionnels de santé, donc cette association Million Missing France qui a fait un travail de dingue avec des malades qui sont devenus experts de leur maladie et qui ont rédigé donc un flyer que vous pouvez trouver sur leur site. Si vous voulez aider les malades pour les diagnostiquer, prendre en charge ou soulager ces personnes, ils ont traduit des articles et des recherches qui sont faites donc aux USA, au Québec ou en Grande-Bretagne, et qui pourront vous donner des éléments et un peu des billes pour traiter ces malades qui arrivent dans vos cabinets et qui des fois ben peut-être vous interpellent en disant ben je ne sais pas ce que c'est, je, et au lieu de peut-être orienter vers cette maladie chronique de fatigue chronique, essayer d'aller voir un petit peu plus loin qu'est-ce qui se passe chez ce genre de personne. Voilà, donc j'espère qu'on a fait un peu la lumière sur cette maladie, donc l'encéphalomyélite myalgique, et on va se faire une dernière petite bulle musicale, donc avec un titre que tu nous as choisi, Déborah, qui s'appelle...
1: Alors ce chant, ça s'appelle « Personne n'est comme lui ». C'est quelque chose que j'ai voulu sélectionner. Ça parle de ma foi chrétienne. Et j'avais envie aussi de finir avec un chant qui en parle, parce que ça peut aussi être pour moi une ressource qui me fortifie.
0: Merci Déborah, merci à tous, merci à Clément pour la technique qui était avec nous ce soir, et je vous souhaite une très très bonne soirée et bonne écoute. J'espère que vous avez ouvert bien grand vos oreilles pour avoir une autre idée de ce qu'est cette maladie. Bonne soirée et à bientôt.

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1: Et bonsoir à toutes et à tous les amis, bienvenue dans Les Poules aussi ont des oreilles, la meilleure émission de Radio Grésivaudan pour découvrir de formidables artistes. Car oui, pendant une heure chaque semaine, nous invitons des artistes locaux pour des interviews de qualité et accompagnés parfois d'un petit live. On espère que vous vous portez bien en ce vendredi 19 juin. Si vous nous écoutez en direct ou bien en ce samedi 20 juin si vous êtes sur la rediffusion. Ce soir, votre équipe d'animateurs préférés des Poules aussi ont des oreilles revient avec un simple duo car notre ami Cola est absent malheureusement ce soir. Il est en effet parti en contrée savoyarde pour un week-end de cousinade. Et bien Cola, si tu nous écoutes, je suis sûr que tu écoutes les Poules aussi ont des oreilles ce vendredi soir. On pense très fort à toi. Et donc, je suppose que vous vous demandez, si Cola n'est pas avec nous ce soir, qui est-ce qui fait la technique de cette émission ? Eh bien, c'est Valentin en personne qui s'essaie pour la première fois de son stage derrière la régie du studio direct. Salut Valentin, comment ça va ?
2: Salut Max, ça va très bien et toi ?
1: Ben écoute, ça va très bien. Là, il y a un peu de monde dans le studio ce soir, ça me fait très très plaisir.
2: Et, oui.
1: En plus, on va accueillir un super groupe, justement, on va y venir dans un tout petit instant. Justement, le programme de votre heure des Poules, les amis, ce soir, nous allons donc recevoir en interview un duo grenoblois qui s'appelle Thomas Oro et qui nous feront également le plaisir de nous proposer un petit set live acoustique. Et puis en fin d'émission, on vous proposera, comme d'habitude, notre agenda des sorties musicales dans le Grésivaudan et alentour pour les prochains jours. Voilà, les Poules aussi ont des oreilles, c'est parti. Je te laisse la main, Valentin, pour présenter nos invités.
2: Oui, tout à fait. Nos invités, donc Thomas Oro, est né de la rencontre de Thomas, guitariste et chanteur français, avec Mauro, batteur italien. Et c'est dans leur langue natale respective que le duo chante des textes rêveurs, mélodiques ou révoltés, sur un son doux et violent à la fois, plein de guitares à réverb et de rythmes primitifs. Ils donnent leur tout premier concert en septembre 2023 à l'Empérage, puis sortent en 2025 leur premier album Éphémère. Nous avons la chance de les recevoir aujourd'hui dans les Poules, et ils ont apporté une guitare acoustique et une caisse claire, donc ils vont sûrement nous jouer un petit set acoustique. En tout cas, on a hâte. Salut Thomas et salut Mauro, comment allez-vous ?
3: Salut !
4: Salut ! Salut tout le monde !
3: Ça va super, c'est le week-end, il fait beau, il fait un peu chaud, mais on est content d'être avec vous.
1: Eh bien, on est ravis aussi de vous avoir, parce qu'en plus, là, c'est un week-end un peu spécial, vu qu'on approche de la fête de la musique.
3: Totalement.
1: Et on est bien placé ici pour célébrer la musique. Et on commence avec un petit titre, je crois.
2: Oui, tout à fait. On commence avec donc votre titre, Ciao la Bastingue. J'espère que je prononce bien.
4: Ciao la Bastingue, je crois.
1: Ah, on prononce à la française. Ouais.
3: Même nous, on ne sait pas comment on prononce nos morceaux. Donc ouais. On va dire oui.
1: Ça va être un sujet justement d'interview de ce mix entre l'italien et le français que vous nous proposez. Mais voilà, on entre dans votre univers tout de suite. C'est parti.

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1: Et vous êtes toujours dans notre émission Les Poules aussi ont des oreilles, où on reçoit le groupe Tomorrow. Donc je vais ouvrir un petit peu le bal, si on peut dire, avec une première question. C'est tout simplement, quelle est l'histoire de ce projet? Comment vous vous êtes rencontrés tous les deux?
2: Qui commence?
1: Vous êtes amené à créer ce projet.
2: Allez, je vais raconter.
3: Tu vas te corriger alors.
2: Ouais, voilà. On a travaillé un petit peu dans la même boîte. Et en fait, au moment d'arriver dans cette boîte, on se présente. Moi, j'étais déjà dans la boîte et Mauro a écrit un message. Se présente dans la boîte, on envoie un petit mail à tout le monde. Il dit, alors moi, j'aime le punk, je joue de la batterie et je suis chaud de trouver des groupes. Un groupe. Moi, je venais d'arriver sur Grenoble il n'y a pas longtemps et je me suis dit, putain, mais alors toi, viens jouer avec moi, viens, on essaye. Après, on a eu un premier projet beaucoup plus noise et électronique qui mélangeait de la batterie, des instruments, des synthétiseurs.
3: Ouais, du crowd noise.
2: Avec un ami américain qui était aussi de passage sur Grenoble. Et ce projet s'est arrêté quand notre ami est reparti aux États-Unis et on a décidé avec Mauro de repartir sur un projet plus rock qui correspondait un peu à nos différentes influences, punk, shoegaze, punk hardcore, des choses comme ça. Et voilà.
3: En fait, ce que faisait avec Alix, c'était très lié à ce côté crowd. Quand on était tous nous deux, on a dit, bon, allez, on prend une guitare, on prend une batterie, on se lance dans un truc plus rock. Oui.
2: Ouais.
4: C'est vraiment marrant, c'est très rare quand même ces histoires de rencontres dans le cadre professionnel. Les artistes qu'on reçoit quand ils nous racontent leur rencontre, c'est souvent on se connaît depuis le lycée, on a vraiment cherché à créer un groupe aussi par des petites annonces. Non, là c'est au sein d'une entreprise. Bon,
2: c'est une boîte qui fabrique des instruments de musique électronique qui est basée à Montbonneau, qui est assez connue sur le bassin grenoblois. Donc c'est un cimetière de musiciens, donc en fait il n'y a que des gens qui font de la musique mais qui n'en vivent pas. Et puis, c'est comme ça qu'on s'est rencontrés. C'est une entreprise, mais il y a pas mal de musiciens quand même, et de musiciennes.
4: Et est-ce que la rencontre a été instantanée? Est-ce que vous vous êtes dit, là, tout de suite, on peut jouer ensemble? Ou est-ce que ça a été plus une recherche petit à petit, et après, vous avez réussi à trouver une voie commune?
3: Moi, la première rencontre, c'était plutôt facile. En fait, on a commencé à jouer direct. Mm. Et puis, je pense que de temps... Plus on joue ensemble, plus on change un peu le côté de comment on joue et de... Comment dire? En italien, on a mieux un mot, c'est affiatare. C'est quand tu partages un peu le truc ensemble et tu grandis un peu ensemble. Et j'ai l'impression qu'on a un peu évolué aussi ensemble dans ce contexte-là. Du coup, c'est aussi cool.
2: C'était très rapide. Enfin, dès le début, on s'est dit qu'on allait bien s'éclater. Et en même temps, plus ça avance, et plus c'est facile. On a des automatismes, on a créé... Au début, on est beaucoup arrivé avec des parties de morceaux de l'influence de l'un et des parties de l'influence de l'autre. Ça fait un peu du bricolage, ce qui est sorti de notre premier album, finalement. Et après, on a vraiment appris à composer ensemble. Et du coup, ce qu'on fait maintenant ressemble beaucoup plus... à notre ensemble, quoi, voilà. Okay. Et du coup, on a enregistré un deuxième album qui va sortir sans doute la fin d'année ou début d'année 2027, mais on joue aujourd'hui en live quasiment que les nouveaux morceaux parce qu'en fait ils nous ressemblent un peu plus.
4: Et justement, ces deux histoires personnelles, quelles sont-elles? C'est quoi vos bagages?
2: Quel est ton bagage?
3: Quel est mon bagage? Je parle du bagage musical alors.
2: Ouais.
3: Je pense que on a deux côtés. On a une commune entre nous deux qui fait une espèce d'intersection. Et bien, on a quand même chacun son.
2: Ses spécificités.
3: Ouais. Bah, je pense que, du coup, comme Tom disait justement, je jouais beaucoup plus la batterie. Bon, j'ai étudié du jazz, mais j'ai toujours joué avant dans des projets, quand j'étais à Milan, avant d'arriver à Grenoble, dans des projets plutôt noise, hardcore, punk. En cette côté-là. Et je pense que Thomas a un peu une partie toujours proche, toujours musique ventrale, je dirais urgent, mais plus, avec plus de reverb, plus de direction shoegaze.
2: Plus pop.
3: Ouais, un peu plus pop,
2: une
3: mélodique.
2: Approche vachement plus pop et mélodique. Très inspirée du shoegaze, de la dream pop. Vraiment des gros trucs mélodiques. Et du coup, j'avais moins la culture punk que Mauro.
4: Là, vous évoquez plein de noms qui peuvent parfois paraître un peu obscurs pour les personnes qui nous écoutent. Ah bon. Et c'est mon cas. Non, mais enfin, c'est pas du tout un problème parce qu'on est là aussi un peu expliquer tout ça. Et parce que surtout, c'est mon cas. Moi, je suis à la base. Attends, les gens qui nous écoutent ont l'habitude. Je fais toujours le novice parce que, bah, effectivement, je suis novice. Et notamment le shoegaze.
2: Et ben.
4: Juste, il y a juste un truc avec le shoegaze, c'est quand on traduit littéralement, c'est regarder ses pieds.
2: Ouais.
4: Est-ce que vous êtes d'accord avec ça? Est-ce que vous regardez vos pieds, vous, constamment, en jouant du shoegaze?
2: Disons qu'historiquement, ça s'appelle comme ça. Et du coup, c'était un style dans les années 90 en Royaume-Uni avec des groupes qui ont pas mal marqué cette scène avec My Bloody Valentine, Slowdive, Ride, qui sont des groupes qui ont un peu créé ce mouvement. Et en fait, ils ont été appelés comme ça parce qu'ils regardaient leurs pieds quand ils jouaient, parce qu'ils avaient des très gros... Ils avaient plein de pédales d'effet, et donc ça crée un petit peu ce truc. En fait, c'était un style de musique qui mélangeait à la fois un très gros son et une volonté assez bruitiste, en même temps avec des mélodies hyper pop. C'était caché de la pop et des choses très, très mélodiques dans beaucoup de réverbération, beaucoup de distorsion. Et si vous allez écouter le groupe qui s'appelle My Bloody Valentine, vous allez sûrement comprendre assez rapidement. Et après, ce style, il est un peu mort dans les années début 2000. Et il est un peu revenu par plein de nouveaux groupes de différents endroits. Et historiquement, voilà, c'était une scène underground des années 90, particulièrement en Angleterre et en Irlande, en Écosse. Voilà.
4: Merci pour ce point informatif.
1: Ok. Et alors, vous avez donc cité My Bloody Valentine en inspiration un petit peu. Qui est-ce que vous pourriez citer d'autres qui vous inspirent vraiment? Moi, en vous écoutant, ça m'a un petit peu fait penser à certains morceaux de Radiohead ou des Strokes. Est-ce que ça fait partie de vos inspirations?
3: Je pense que on écoute sûrement Radiohead. Je pense qu'on a écouté pas mal Radiohead. Après, je sais pas si c'est vraiment le truc plus proche. Moi, je dirais le truc qui est entre guillemets dans la musique un peu pop, dans le sens connu, populaire. Je pense que les références communes qu'on a beaucoup, c'est Placebo.
1: Ah oui.
2: Les premiers albums.
3: Premiers albums de Placebo,
2: qu'on avait beaucoup écouté.
3: Un morceau Bionic, je pense, s'appelle Bionic, c'est ça?
2: Bionic, qui est vraiment un des morceaux, je pense, c'est le premier ou le deuxième album. C'est vraiment ça.
3: C'est
2: un peu le son qu'on aimait bien, quoi. Et mes inspirations, il y a un peu ce côté-là, donc shoegaze, dont on parlait un peu, My Bloody Valentine, et des trucs un peu plus punk hardcore, Touché Amoré, par exemple. Des trucs un peu plus mat rock, c'est quand on va dire qu'il y a des très jolies mélodies, il y a un côté très technique, ça peut être facilement instrumental. Il y a un groupe français qui s'appelle Totoro, par exemple.
3: Je pensais à ça aussi. Hein.
2: Que j'aime beaucoup. Mauro, toi, t'as peut-être aussi un peu d'autres influences.
3: Je pense à un groupe italien qui m'a marqué beaucoup dans la façon dans laquelle je joue la batterie. Je pense que c'est un peu ça ce que j'amène dans les projets que je joue. Et ça s'appelle Il Teatro degli Orrori. Tom, il sait beaucoup ça parce que je pense que j'ai parlé de ça pour 2 ans. Et quand j'ai des fixations, j'arrête plus de parler de ça, du coup. Et c'était le groupe que j'écoutais beaucoup plus. Et c'est vraiment du noise, mais c'est très poétique. Du coup, il y a beaucoup de bruit, mais il y a une façon de communiquer la musique qui est très poétique du réel, je dirais. Un peu, ça écoutait un peu néo-réalisme, mais aussi bruyant.
4: Oui, c'est marrant comment vous décrivez tous les deux vos influences, parce que ça traduit aussi beaucoup l'ambiance dans laquelle vous nous mettez dans les sons que vous proposez, parce que enfin, puis même aussi quand on voit vos descriptions, là aussi de la description que Valentin a fait de vous en introduction, c'est une musique qui est faite un peu d'oxymore, si je puis me permettre. Ça, c'est de la douceur pas très agréable, c'est des sons doux et violents à la fois. Et c'est Pourquoi être attiré par ces oppositions et qu'est-ce que ça provoque chez vous?
2: Je crois que c'est vraiment nos deux approches, quoi. Enfin, moi, quand j'ai commencé à jouer avec Mauro, je faisais des arpèges de guitare, moitié avec du son clean, des fois. Enfin, c'était vraiment pas super noise, pas super bruyant, très clean, en fait. Et Mauro, il m'a poussé à faire des trucs vachement plus violents, dans un sens, vachement plus de distorsion, de choses comme ça. Il m'a un peu fait faire des virages dans ce que j'avais l'habitude de faire. Et à l'inverse, je pense que je lui ai aussi fait faire des choses sans doute vachement plus calmes.
3: C'est ce que je voulais dire, oui. Tu penses que la façon dans laquelle je joue la batterie aussi, c'est différent, différent, je pense, à mon passé, mais aussi plus adapté à comment Tom joue la guitare. Du coup, aussi au début, j'avais l'intention de faire un peu le des solos de batterie entre guillemets dans les morceaux. Maintenant, j'essaie de laisser plus la place au son de la guitare de Thomas, qui peut-être moins ouvert qu'avant, moins réverbérant qu'avant, mais aussi plus mélodique de ce que je peux faire avec la batterie. Du coup.
4: Je trouve ça vraiment très beau de voir l'évolution de que l'entité formée en fait de Tom Auro, c'est vraiment ces deux personnages initiaux qui se combinent ensemble avec leurs deux opposés un petit peu. Et il y a ça aussi à travers l'écriture, parce que vous écrivez, enfin voilà, il y a des textes en italien et en français, c'est ça ma question en fait.
2: Il y en a beaucoup plus en italien, enfin il y a plus de morceaux italiens dans dans le second album, dans le premier album il n'y en a pas beaucoup. Il y en a un.
3: Ben, premièrement, c'est beaucoup. En fait, c'est beaucoup textes, ouais, je dirais. Des textes. Sauf un morceau.
2: Ouais.
3: Je crois. Hein. Ouais. Mais je pense.
2: Mais il y en a plus pour le prochain album, par exemple. Et du coup, si la façon de composer, on n'a pas vraiment ramené les choses qu'on avait déjà chacun de notre côté. On a plutôt fait des choses ensemble. Et c'est là que, du coup, bah, à un moment, on se dit, bah, là, ça serait trop cool que ça soit plutôt Mauro qui chante, qui, du coup, écrit des textes en italien qui sont assez cool. Ils sont super cool aussi. Du coup, le truc prend différemment et du coup, bah, y a plus de morceaux en italien. Il y a quand même des morceaux en français. On chante tous les deux dans nos propres langues sur certains mêmes morceaux. C'est comme ça qu'évolue le projet.
4: Et dans ce que vous racontez justement dans ces textes, est-ce que vous avez des thèmes de prédilection ?
3: Je sais pas. En vrai, c'est très simple dans le sens.
2: Ça peut être assez contemplatif,
3: c'est
2: ça
3: très,
2: peut
3: ouais,
2: être
3: ouais.
2: assez révolté, mais sans avoir toujours trop de sens.
3: Oui, bah, je pense que c'est, ça vient beaucoup de réel. C'est pas une inspiration, c'est pas beaucoup d'inspiration, je pense, à moins de mon côté, de les textes que j'écris en italien. Il n'y a pas beaucoup d'inspiration d'un certain type de poésie ou de narratif, mais c'est beaucoup, du coup, la réalité, la quotidiennité, je dirais. Et c'est plutôt des images qui se créent dans la tête, qui vont être représentées dans un texte. Ou une histoire que tu as en tête et tu essaies de la mettre dans un... Des fois, c'est des jeux de mots aussi.
2: Dans quelques phrases. On chante assez peu, en fait, sur nos morceaux. Globalement, on a vraiment des petites périodes de chant, mais globalement, on chante quand même assez peu.
3: Mais des fois, c'est des jeux de mots. Dans le morceau qu'on a fait, celui qui n'a pas de nom, du coup, il y a un jeu de mots. En fait, je chante en italien, mais moi, je mets un mot en anglais parce que je trouvais qu'il sonnait mieux.
4: Pourquoi pas.
3: Je me suis dit, je sais pas, il y a d'autres grands chanteurs, je vais pas me préparer à ça, mais il y a des grands chanteurs en Italie qui ont mis toutes les langues dans leurs chansons, pourquoi pas mettre un. Mais du coup, ça n'a pas trop de sens, c'est un peu.
4: Mais voilà, ma question ne cherchait pas absolument à avoir du sens, mais parfois c'est vrai que voilà, certains aiment bien ramener un thème, et là aussi, bah, le fait qu'on se fixe sur le réel, c'est assez intéressant. Est-ce que la bastingue du premier morceau qu'on a écouté, ça représente quelque chose de particulier dans votre quotidien tous les deux?
2: Je sais pas trop. C'est vrai que c'est moi qui ai dû trouver le titre.
3: Attends, t'as fait le titre, moi j'ai fait le texte.
2: Voilà, c'est ça. Je crois que c'était ça. Et en fait, ça veut pas dire grand chose. Je sais pas, je trouvais que quand on a fait le morceau, il y a une certaine énergie. C'est le morceau avec lequel on ouvre nos concerts actuellement, hein, qui est du coup, je pense que c'est celui que moi je préfère du premier album, où il y a une énergie. En fait, c'est vraiment le morceau où on s'est, sur le premier album, on s'est vraiment tous les deux plus choqués, j'ai l'impression. Que c'est là que moi je suis allé dans un territoire que je connaissais pas trop dans la guitare et mes façons de jouer, et c'était trop bien, quoi. Et du coup, je sais pas pourquoi. Tout ça pour dire que j'ai pas beaucoup plus d'explications.
3: Le texte est très simple aussi. J'ai dit juste, je perds mon temps, je perds mon corps. Et c'est juste ça, le texte du morceau.
4: Et ben, c'est à nous maintenant de nous faire notre histoire avec ce que vous nous racontez. Ça, c'est pas mal aussi. Et un dernier point aussi dans les messages et dans votre communication, c'est justement la communication plus visuelle que vous racontez là sur la pochette de votre album, donc intitulé Éphémère. Est-ce que ce graphisme là qui a été fait donc par une personne que vous connaissiez, qu'on peut nommer d'ailleurs,
2: Camille Delmans, qui est une super super artiste visuelle qui fait des trucs incroyables.
3: Cam sur Instagram.
2: Cam not cam.
4: Cam not cam. Très bien. Voilà, vous savez ce qu'il faut rechercher. Est-ce que ça va un peu dans cette ambiance justement que vous décriviez là de vos textes, ou alors c'est vraiment un graphisme qui vous a plu et vous êtes allé dedans. Est-ce que, parce que pour décrire, peut-être que vous pouvez aussi décrire un petit peu l'allure de la pochette.
2: Sur la pochette, il y a deux chaises.
3: Ah ouais, il y a des chaises de espèce de fantôme. C'est tout est venu par un morceau. Je pense que tout vient d'un titre de l'album qu'on avait un peu choisi ensemble avec une photo qu'on s'est pris en dehors de la salle de répète. Parce qu'il y avait une écriture où c'était écrit
2: tout n'est qu'éphémère.
3: Tout n'est qu'éphémère. Et j'ai enlevé un peu cette écriture. Je pense que c'était marqué. C'était un graffiti un peu chelou. Du coup, j'ai dit, c'est pas mal d'appeler éphémère l'album. ça peut être cool. Et du coup, il a donné le titre au morceau. Et dans ce côté éphémère, du coup, quand on discutait avec Camille, l'idée c'était de trouver un peu deux chaises qui peut-être représentaient nous deux dans un contexte un peu irréel. Et du coup, ça va dans l'autre sens dans ces cas, mais bon, dans un contexte un peu.
2: Avec deux fantômes au-dessus des chaises qui peut être aussi un peu nous. Et en même temps, c'est assez flou, je trouve, et du coup, c'est un peu un côté, on interprète un peu ce qu'on veut. Et c'est vrai que c'est peut-être un peu nous en train de flotter au-dessus de là où on devrait être sur nos chaises, mais en fait
4: vos anciennes influences qui sont en train de vous quitter pour vous adapter
2: peut-être.
4: À l'autre.
2: C'est pas mal, ouais, peut-être, ouais. C'est vrai, on va peut-être trouver une nouvelle explication pour la prochaine fois qu'on nous posera la question.
4: Non, mais voilà, à chaque fois on cuisine nos invités pour leur faire dire des trucs, alors qu'en fait on se rend compte que finalement il y a des décisions qui sont prises vraiment juste comme ça. Tu sais, on voit un graffiti en sortant d'un endroit, ça sera ça. Voilà.
2: Et on était super contents de voir ce que notre amie Camille a fait avec cette idée super floue d'une photo de deux mecs avec un graffiti marqué tout n'est qu'éphémère. Et en fait, elle a assez bien capté l'idée de l'album, je trouve. Enfin, l'idée, je trouve que l'image colle vachement avec la musique. Et moi, on était trop contents, quoi.
3: C'était très cool aussi la façon dont on a écrit tout mort éphémère. Je pense qu'on utilise encore ça comme logo. Ouais. Ça décrit bien cette côté, du coup, comme Tom disait, ce mélange entre la.
2: Une police.
3: Ouais, un truc tout, mais aussi bruyant. Un peu, ça fait un peu groupe de métal, mais c'est pas vraiment de métal.
2: Mais en fait, on fait pas du tout du métal.
4: Voilà, donc tout ça pour dire qu'il faut aller regarder aussi la pochette tout en écoutant leur album.
2: Totalement.
1: Moi, je voudrais maintenant aborder la partie un petit peu plus live. Du coup, donc, vous êtes deux dans le groupe, un guitariste et un batteur. Et en live, donc, vous jouez aussi à deux, vous n'avez pas de bassiste. Alors, ma question, c'est comment vous arrivez un petit peu à compenser la basse, est-ce que vous utilisez des effets sur la guitare? Est-ce que vous utilisez des samples qui jouent derrière vous pendant que vous jouez? Comment vous gérez tout ça, en fait?
2: Eh ben, tout est joué en live, il n'y a pas de sample. En fait, pendant très longtemps, je branchais ma guitare dans un ampli de guitare et un ampli de basse, sans aucun traitement particulier. Donc ça tenait juste un son un tout petit peu plus gros à la guitare. Et en fait, on s'est rendu compte en faisant un petit peu de recherche et d'essais que en mettant c'est un effet qu'on appelle un octaveur qui va venir recréer le son d'origine, donc de la guitare, mais à une octave plus basse, en l'envoyant dans une ampli de basse, en fait on va avoir un son vachement plus grave. Et donc en fait, en travaillant avec deux amplis et deux signaux un peu différents qui va dans chaque ampli, on arrive à créer un son un peu beaucoup plus énorme, on va dire. Et c'est un peu ça le seul secret. Et après, je pense que le jeu, notre jeu à tous les deux s'adapte bien à ce format, puisque la guitare est quand même vachement présente. Enfin, il y a quand même assez peu de moments creux. Alors, je travaille un peu sur les sons clean et les arpèges. Mauro a un jeu de batterie aussi vachement complexe. Et en fait, avec ça, au début, on s'est dit c'est un choix de vraiment faire sans basse. Et plus ça évolue, plus on est content de ce choix et plus c'est vraiment l'identité du projet où en fait, je fais ce que je veux à la guitare, entre guillemets, et lui peut faire un peu ce qu'il veut à la batterie. Alors c'est un peu différent parce que quand il y a basse et guitare, on a un peu plus à jouer ensemble. Enfin, oui, non, il y a un truc avec les... Non,
3: on arrive à même à faire maintenant batterie et voix, hein.
2: Ouais, voilà, arrive même à faire des morceaux de guitare. Non, mais on utilise des petits artifices, mais c'est de façon à ce que ça soit finalement le plus naturel possible. Il y a une guitare qui sonne un peu plus gros, mais c'est tout.
1: Et en studio, vous enregistrez une basse ou toujours avec l'octaveur?
2: Eh ben, on a
3: pas pour le prochain album.
2: Pas pour le prochain.
1: Ok.
2: Non, tout a été enregistré avec juste plein d'amplis.
1: Ah ouais.
2: Et même pas d'octaveur. On n'avait pas encore décidé ça. C'était juste avant. On l'a décidé après. Du coup, on a rajouté des octaveurs après.
1: Ah oui, ouais.
2: Voilà, on fait un peu de... Mais on a essayé de faire... Mauro avait vraiment l'envie de faire l'album de façon assez brute. Où les instruments qu'il joue sont ceux qui joueront en live, quoi.
1: Ouais, ok.
3: J'ai voulu le faire avec peu de micros et peu de... peu d'outils, mais...
4: Donc ça veut dire que si on écoute l'album, on se dit, ok, c'est à peu près ça qu'on aura si on vient en live.
2: Bon, c'est un
4: avec
2: peu plus...
4: Avec l'énergie ouais, du live, en moins, bien évidemment. Ouais, mais ouais. Il n'y a pas de transformation énorme.
2: Il y a des tricheries, hein. J'ai enregistré plusieurs guitares, je ne l'ai pas dit à Mauro, il ne faut pas lui dire. Il y a plusieurs guitares, mais il ne le sait pas.
3: Non, mais je le sais, mais ça va, je pense que c'est... L'idée, c'est juste de garder l'énergie qu'on a en live. C'est sûr que ça ne va pas être la même chose.
4: Oui.
3: Parce que justement, il y a des petits trucs que tu peux faire en studio que tu ne fais pas en live. Du coup, c'est cool aussi que ça soit différent, mais c'est cool aussi d'essayer de garder cette énergie-là dans l'album. C'est ce qu'on essaie de faire pour le prochain, du coup. Voilà.
4: Mais justement, là, on parle pas mal de live, de votre prochain album et tout. Je pense qu'il est temps de passer aux choses sérieuses, de nous faire le petit set live acoustique que vous nous avez concocté. Ces deux titres qui ne sont pas dans votre album éphémère, ces deux titres que nous pourrons trouver donc dans votre prochain album.
2: Exactement.
4: Comment s'appelle-t-il ?
3: Le premier s'appelle « Ni Home ». Et le deuxième, du coup, qui n'a pas de nom, moi j'ai proposé « Shoegaze ».
2: C'est un peu une interprétation, on va dire.
3: Mais shoegaze, en vrai, c'est une façon de dire shoegaze.
2: On va l'appeler autrement, mais pour l'instant, on va dire qu'on l'appelle comme ça.
4: Donc c'est voilà, moi, je pense qu'on apprécie toujours autant avec Valentin d'avoir des exclus comme ça à l'antenne. Ça nous fait très plaisir. Donc allez-y, n'hésitez pas à vous installer confortablement derrière. En fait, c'est fou. Il y a 5 micros pour 2 personnes, 2 micros pour la guitare. 2 micros pour la voix, 1 micro pour la caisse claire. Et quand vous êtes prêts, vous y allez.
0: Eh bien, je crois qu'on est prêts.
4: Thomas Auro, dans les poules aussi à des oreilles sur Radio Grésivaudan.

0: Yeah, merci beaucoup Thomas Mauro. Thomas et Mauro, donc du groupe Thomas Mauro, qui sont avec nous ce soir dans Les Poules aussi ont des oreilles sur Radio Grésivaudan. Un petit set live de deux titres qui ne sont pas donc encore sortis, qui vont sortir très bientôt dans un prochain album. Ni Home et un titre avec un nom.
1: Encore un pronom. Ouais,
0: voilà.
1: Showgaze, on ne sait pas trop encore comment on va l'appeler. Mais voilà. C'est notre première, c'est la première fois qu'on fait un set acoustique.
0: Eh ben
1: c'est vraiment,
0: c'est très
1: on a découvert
0: agréable.
1: Ça la semaine dernière qu'on était capable d'essayer. Et voilà.
0: Eh ben, en plus, vous essayez à la radio, donc pour ça, encore plus, merci.
1: Tentative, crash test.
0: C'était assez impressionnant parce que du coup, peut-être les plus aguerris auront remarqué que ce que tu avais, Mauro, sur ta caisse claire, c'est des baguettes avec des filaments. Je ne sais pas comment. Si
2: c'est des balais.
1: Mais j'aime pas ça, des balais, oui.
2: En italien, on dit spazzole.
0: Eh ben, c'est assez impressionnant de te voir. Taper comme ça dessus, parce que d'aurait dit, je sais pas, que tu faisais du bricolage, tu coupais des choses, enfin, c'était des mouvements très particuliers. On n'avait pas l'impression que tu faisais de la batterie, et c'est assez impressionnant.
2: Ok, bon,
1: c'est issu du jazz un peu.
2: Ouais, en plus, je joue pas du tout dans la façon jazz, du coup, parce que j'essaie de jouer du rock avec des balais sur une petite casse claire qui est fait pour du jungle un peu, du coup c'était un peu...
0: Mais du coup ça montre aussi toute la technicité du truc, en fait c'est pas juste une caisse claire sur laquelle on tape comme ça simplement, en fait il y a plein de différentes sonorités qu'on peut faire en plus avec du coup des balais.
1: Tout un jeu de nuances.
0: Exactement. Et ben merci beaucoup de nous avoir proposé ce set live, on va aller merci plutôt vers la fin, bon on a encore un peu de temps devant nous, mais peut-être parler un peu plus... De vos projets futurs, même de vos accompagnements aussi que vous avez en ce moment par différentes structures, notamment par le Ciel à Grenoble, et puis aussi par la cuvée grenobloise qui est aussi à Grenoble. Qu'est-ce que ça vous apporte, ces deux programmes d'accompagnement différents?
1: Alors le Ciel, c'est, je dirais que c'est le plus important parce que c'est celui qui nous offre le cadre pour jouer et faire évoluer le groupe, puisqu'on a un local de répétition auquel on accède 24 heures sur 24, 7 jours sur 7, qu'on partage avec plusieurs groupes, mais c'est assez génial, c'est que c'est vraiment un outil mis à disposition pour les musiciens et musiciennes qui permet vraiment de faire de la création et de travailler donc vraiment bien. Donc voilà le Ciel. Et la cuvée grenobloise, donc, dans lequel on est rentré cette année, qui est un dispositif d'accompagnement qui nous a permis de trouver notamment de jouer dans des dates assez cool à Grenoble notamment. Donc on a fait la première partie de Basic Partner à La Source, qui était un super concert, et on a passé vraiment une... Enfin, c'est vraiment un genre de très belle scène, quoi. Donc voilà, on a aussi rencontré plein de professionnels avec eux. Après, on est un peu moins... on est peut-être un petit peu trop dans des sphères plus alternatives, donc on rentre moins dans les parcours, on va dire, de professionnalisation, parce que c'est pas non plus notre...
2: On a aussi organisé, par exemple, on a organisé un peu une tournée en novembre, et cette année-ci, on l'a fait beaucoup dans le DIY. Du coup, c'est beaucoup dans l'aide que tu demandes aux gens, dans les squats, dans des lieux...
1: plus alternatif.
2: Éphémère, alternatif.
0: Ça fait un lien peut-être aussi avec ce que j'ai pu voir sur votre page Instagram. Vous êtes allé jouer par exemple à Saint-Étienne le 30 mai dernier en soutien à la Palestine et contre la répression policière. Voilà, ça fait partie peut-être des événements et des moyens de se produire que pour vous qui font sens.
1: Ouais, ça passe par des petits collectifs locaux. Donc là, c'était les jeunesses communistes et révolutionnaires de Saint-Étienne et de Lyon. On a partagé l'affiche avec plusieurs groupes grenoblois, et c'est le genre d'événement qu'on aime faire et qu'on aime soutenir, et dans lesquels on aime même aller en tant que public ou en tant que musicien. Et parce qu'il y a un militantisme dans lequel on se retrouve, et parce que c'est des collectifs, c'est très alternatif, c'est des gens qui... Enfin, c'est ce qu'on aime, c'est là qu'on aime jouer, quoi.
2: Comme disait, ce qui nous a aidé aussi, j'ai fait une petite connexion, ce qu'on a aimé aussi, ce qu'on a apporté aussi au Ciel, je crois, c'est aussi une façon communautaire de faire la musique, qu'on a rencontré pas mal de gens comme nous, avec qui on a créé des collectifs, des scènes musicales, du coup collectifs, et du coup on a pu partager aussi la musique qu'on fait, et dans une façon créative, et aussi organiser des concerts, organiser des événements et du coup d'autres projets du ciel qui on est content de partager ça. C'est trop cool en fait, ça crée une espèce de communauté et dans cette communauté qu'on retrouve aussi dans les concerts qu'on va faire.
1: Mais le ciel, c'est vrai que c'est un des meilleurs endroits pour la partie vraiment rencontre musicale. En fait, on rencontre des gens dans des styles différents, mais nous, on a rencontré quelques personnes dans des groupes avec qui on a créé un petit collectif qui s'appelle le collectif À Perdre, avec lequel on organise des petits événements un peu à l'arrache, de façon très bricolée. Mais en fait, on est super content de ça parce que c'est des événements dans lesquels on fait venir une trente, quarantaine de personnes, on fait jouer des groupes émergents un peu alternatifs, des choses. Voilà. Et en fait, c'est trop bien, c'est que c'est un endroit dans lequel on rencontre plein de gens qui font de la musique, pas toujours la même musique que nous. Et en fait, on se croise, on évolue, on échange, on se retrouve ensemble, on monte des collectifs, on soutient.
2: Allez écouter Vernis, Klaus Papin, Malus, Collectif Ancre, Luambe, Louise Goupil, tous les gens qui sont résidents.
0: Allez, balancez tous les noms des amis. Là,
2: Moyo, Pierre Ampère-Pierre, Léonard Lampion, c'est notre projet.
0: C'est marrant, vous n'êtes vraiment pas les premiers à nous parler du ciel de cette façon-là, et ça fait plaisir en tout cas de voir l'existence de cette salle-là à Grenoble.
3: Moi j'ai vu sur un de vos posts aussi Instagram que vous parliez du fait que vous aimeriez si possible jouer dans la fosse directement avec le public, c'est ça si...
1: Ouais.
3: Et alors ma question c'est quelle est votre relation un petit peu, quelle est la relation que vous entretenez avec votre public? Et est-ce que votre musique trouve son public aux alentours de Grenoble?
1: Je pense comme pas mal de petits groupes et groupes émergents, on a un public aussi assez constitué d'amis à nous, de connaissances à nous, de gens qui nous suivent sur Grenoble, on va dire. Et je crois que c'est là qu'on est le plus à l'aise, c'est qu'on aime bien jouer. On aime vraiment bien jouer. Et du coup, j'ai l'impression qu'on est de plus en plus à l'aise sur scène et on aime jouer. Après, on est content aussi d'aller jouer dans d'autres villes. On a été super bien accueillis, par exemple, autour de Nevers, où en fait, il y a des collectifs qui organisent des concerts, qui arrivent à faire venir tous les gens qui aiment le requin de la Nièvre. Et en fait, on se retrouve dans un lieu minuscule à jouer devant 30 personnes, mais les 30 meilleures personnes du monde, quoi. Et du coup, je crois qu'on aime bien le genre d'événement où en fait, on se retrouve devant des gens qu'on n'aurait pas forcément croisé. Enfin, là, vraiment, voilà, c'est une rencontre complètement... On a joué dans un festival qui est plutôt orienté musique électronique il y a quelques semaines. Et en fait, on a fait l'ouverture plus ou moins du festival du samedi soir. C'est un micro-festival, il y a eu moins de 150 personnes. Et en fait, on avait un public qui n'était pas d'un public, on va dire, rock indé à la base, mais qui finalement... se retrouvent devant un concert qui visiblement leur plaît, et nous on se retrouve devant un public qui n'a pas forcément trop ses habitudes devant nos styles, mais par contre qui passe un bon moment, donc en fait c'est génial quoi, là on se marre trop quoi.
3: Ouais. Et est-ce que vous avez une salle ou en tout cas un lieu où vous rêveriez de jouer?
1: Je sais pas.
2: Une salle où vous rêveriez de jouer
0: Ou un festival, ou un lieu air, ou un lieu tout court, peut-être vous rêveriez de jouer dans un
2: refuge. Ah, ça c'est pas mal.
1: Ouais, je te laisse parler du Sécolari peut-être.
2: Ouais, il y a un festival qui est très bien, il y a beaucoup de programmation. Moi je dirais Sécolari, je dirais aussi, je dirais le Rewire plutôt.
1: Sécolari, Rewire, c'est deux festivals. Il y en a un dans le sud de l'Italie.
2: Ouais, ils ont cet côté. C'est un festival varié, dans le sens que. C'est pas musique variété, éclectique. Dans le sens éclectique.
1: Éclectique.
2: Du coup, il a tous les styles différents, mais il y a toujours cet côté d'expérimentation dans tous les styles. Cet côté de bizarrerie, de petits trucs que tu t'attends pas. Du coup, la scène c'est tout, c'est du rock au jazz, au kraut, au punk et club, musique club aussi, du coup il y a le club la nuit. Et c'est un grand festival mais quand même un peu expé, du coup un peu niche, une scène quand même du coup pas très populaire. Mais du coup c'est trop cool, tu peux aller là et tu peux te perdre dans les trucs que tu peux découvrir. Et du coup ça serait trop un privilège de jouer un jour pour un festival comme ça.
1: Ça serait génial.
2: Moi je vois ça comme cible, comme objectif, non pas objectif, comme
1: idée.
2: Ça serait cool.
1: Ça serait
4: Ça serait cool.
3: Enfin, si jamais les organisateurs nous entendent.
1: Ouais, il les connaît en plus. Ouais. Mauro connaît les organisateurs.
2: Du Sécola, oui. Ouais. On va essayer. Peut-être l'année prochaine.
1: Il y a joué tout seul l'année dernière. Donc on a des pistes, quoi.
3: Ok. Et vous envisagez dans un futur aussi de faire plus de dates en Italie, peut-être ?
1: Ouais, ça serait bien.
2: Là, l'idée, c'est de... Bah, du coup, on attend de finir cet album. Et puis, moi, j'aimerais bien trouver 3-4 concerts en nord de l'Italie pour début 2027, février-mars 2027. Je pense qu'on va lancer notre grande agence de booking
1: ouais.
2: dans cet été pour trouver quelques dates voilà. pour l'année prochaine.
3: Okay.
0: Ça fait une bonne transition pour vous demander peut-être quelles sont les futures dates qui pourraient être prévues là ce week-end pour
1: notamment.
0: La fête de la musique et pour les semaines à venir.
1: Ben la fête de la musique, la défaite de la musique, on a le plaisir de jouer devant le meilleur bar de Grenoble qui s'appelle le bar à l'Ouest avec qui bon on a un peu des affinités hein, je dis pas ça de façon totalement impartiale. On joue en fait par contre à la fête de la musique quand même dans ce grand brouhaha de bruit que pourrait être la fête de la musique. L'Ouest a une programmation quand même assez toujours un peu les groupes dans les esthétiques un peu punk, un peu alternatif de Grenoble. Et du coup, c'est génial, c'est qu'on va toujours voir des groupes de potes qui sont trop cool, ça joue dehors, c'est une bonne ambiance. Et vu que c'est pas vraiment dans les rues, enfin c'est un peu excentré par rapport aux principales artères, en fait, on est un peu plus tranquille aussi, donc c'est cool. Voilà. On n'a pas l'impression de jouer avec tout. Enfin, ouais, je sais pas. C'est la fête de la musique la plus cool. Je trouve.
0: Très bien. Voilà, on a
2: et puis on a une autre date aussi, et ben c'est plus loin, c'est en octobre.
0: Ok, bah vas-y.
2: Halloween, on joue à l'Impérage avec ARH et.
1: ARH.
2: Et.
1: ARH,
2: on va dire ARH. Et un autre projet de.
0: Qui nous excusera.
1: Oui.
0: Oui. Et est-ce qu'on a, on a donc peut-être une volonté de faire plus de dates peut-être du coup en 2027?
1: Ah ouais, nous on veut jouer en fait. Nous c'est notre objectif, c'est de jouer, jouer, jouer et jouer. Là on est revenu d'une petite tournée qu'on a organisée par nous-mêmes. Et on peut dire que c'est pas ce qu'il y a de plus simple en ce moment. C'est pas facile, les lieux ferment, les lieux se font contrôler, donc les cafés-concerts, les caves ferment, les squats aussi, donc c'est pas évident. Donc on revient de quelques dates dans lesquelles on s'est vraiment bien amusé, on a vraiment bien joué, on était super contents. Et voilà, on va essayer de refaire la même chose en 2027, on a réussi, on a bougé un peu cette année, on a fait deux petits bouts de tournée en hiver, en novembre, et au printemps. Donc on va essayer de faire pareil l'année prochaine.
0: Très bien. Bon, on arrive, je vois l'heure qui tourne vers la fin de cette interview. Est-ce que Valentin, déjà, tu veux rajouter quelque chose ?
3: Ben, vous pouvez peut-être nous dire, est-ce que vous savez déjà à peu près quand votre nouvel album va sortir ?
1: Pas vraiment. Pour l'instant, il est en cours de mix. Donc, dans l'idée, ça serait sans doute en 2027. Début 2027, je pense que c'est le plus réaliste. Et ça sortirait très certainement... on avait sorti notre premier album sur un label qui s'appelle Cœur sur toi à Marseille, qu'on aime beaucoup, Laurent, coucou Laurent, et voilà, on avait un petit peu discuté avec lui, on serait ravis de ressortir avec lui, et en même temps pourquoi pas aussi sortir avec d'autres labels. On va voir ça un petit peu après, mais en tout cas
0: voilà. En tout cas on se fera un plaisir de diffuser ça à la radio dans les nouveautés musicales. Voilà, aussi si les personnes qui nous écoutent, vous devez sûrement être habitués maintenant à ce nouveau créneau qui se passe 2, 3, 4 fois par jour, je crois, je ne sais plus, où on vous propose donc des nouveautés musicales et assez souvent locales. Merci beaucoup Thomas et Mauro d'être
1: merci
0: venus
1: à
0: notre micro.
1: Merci à vous.
0: Et on vous retrouve du coup dimanche à la fête de la musique à Grenoble au bar à l'Ouest. Et voilà, on va passer à la suite. Merci encore, c'était vraiment super sympa.
1: Merci à vous.
3: Merci beaucoup.
0: Allez, on passe à la suite de l'émission et puis on se quitte finalement avec un titre issu de votre album Éphémère qui s'appelle Éphémère. C'est parti.

0: Et c'est l'heure de la fin de cette émission, oui, mais surtout de votre habituel agenda des sorties concerts, les amis. Un petit jingle peut-être pour nous lancer tout ça.
1: Oh, Papy Boule, comment tu fais pour les appeler les poules?
2: Ah, comment je fais pour les poules? Je fais tu tu tu tu tu, coche coche colo, coche coche coche, tu tu tu tu tu tu. 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
0: L'agenda des sorties musicales dans le Grésivaudan. Que vous soyez à Crôle, à Montmélian, au Haut-Bréda ou encore à Montbonneau, de nombreuses animations musicales vous attendent pour la fête de la musique, mais que les communes du Grésivaudan ont décidé de fêter le samedi 20 juin et non le jour officiel, le 21 juin. Vous allez savoir pourquoi. À Crôle, vous pourrez profiter de la clôture du festival Le Fucre, le premier festival de ukulélé de Crôle qui se terminera donc en apothéose avec un concert du Big Ukulélé Syndicate. Ils joueront leur tout dernier spectacle Popcorn et ils vous donnent rendez-vous samedi à partir de 21h sous le kiosque du parc Paturel. Du côté de Montmélian, les animations commenceront dès 14h sur la place de l'église avec un spectacle acrobatique et musical de la bande à T-Rex. Il sera suivi à 15h d'un bal folk, puis dès 17h de différents concerts et notamment un DJ set à partir de 20h. À Montbonneau, Saint-Martin, les animations musicales commenceront à 19h et auront lieu au parc de Miribel avec plus d'une demi-douzaine d'artistes. Enfin, si vous êtes un féru des fêtes de la Saint-Jean à célébrer en même temps que la musique, les communes du Haut-Bréda et de Saint-Nazaire-les-Hêmes vous proposent ce samedi, pareil, des animations très diversifiées. Du côté du Haut-Bréda, un immense feu sera allumé à partir de 18h30. Et du côté de Saint-Nazaire, les animations auront lieu à partir de 15h derrière la salle Quartier Million et sera notamment ponctuée d'un feu d'artifice à 22h30. Voilà pour votre samedi en musique, les amis.
3: Et dimanche 21 juin, la rue Génissieux à Grenoble devient piétonne pour la fête de la musique. Et les commerçants nous ont préparé un programme pour profiter pleinement de la fraîcheur ombragée qu'offre la rue. Au programme, de la musique de 14h à minuit. Vous pourrez tout d'abord retrouver la chanteuse et harpiste Ada Hoon, suivie par 6 DJ sets. Puis la soirée se terminera sur des concerts live avec une prog rock. Garden of Eden, Division Theory et God of the Sun se produiront à partir de 20h30 devant le magasin Ferré Musique. La restauration sera tenue par la boulangerie Fika et le restaurant Tinka, et une buvette sera tenue par le club Janine, où on pourra y chiner également quelques pépites vintage. Alors si vous ne saviez pas encore où aller pour la fête de la musique, foncez rue Génissieux à Grenoble.
0: Et moi enfin je voulais vous parler du retour des soirées guinguettes électriques organisées par la Belle Électrique à Grenoble à partir du 20 juin et jusqu'au 11 juillet. Au programme 4 soirées musique par semaine qui nous emmènent à travers la diversité des genres musicaux. On y retrouvera des voix que l'on a déjà rencontrées dans les poules, comme Bala Bangoura, que vous entendez actuellement, qui jouera avec les Nana Benz du Togo le mercredi 24 juin. Ce dimanche, pour la fête de la musique, c'est une guinguette électrique placée sous le signe de la house et de la chata, qui vous sera proposée pour ouvrir la saison avec une succession de 3 DJ sets, Yoni Yon, Barzotti Dubs et enfin DJ Seb. Et un dernier exemple de diversité musicale que vous pourrez rencontrer à la guinguette électrique, ce jeudi 25 juin, une soirée plutôt rock et trance avec Techno Rodeo et Superjet Kinoko. Retrouvez tout le programme des guinguettes électriques sur le site de Label pour des soirées gratuites qui ont lieu 4 fois par semaine à partir de 18h jusqu'au 11 juillet devant Label Électrique donc. Et voilà, il me reste 60 petites secondes pour vous conclure cette émission des Poules aussi ont des oreilles. Un grand merci à vous, chères auditrices et auditeurs, pour votre écoute fidèle du vendredi ou du samedi. C'est toujours pour nous un réel plaisir de vous retrouver à chaque fois pour des nouvelles découvertes musicales. Un grand merci à nos invités du jour, Thomas Oro, d'être venu nous rendre visite. Un grand merci à toi aussi, Valentin, pour d'avoir assuré la technique de cette émission. T'as vraiment bien géré, j'espère.

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2: Sophie Pouzrat.
1: Au sommaire de cette édition, une vingtaine de morts au Liban ce samedi dans des frappes israéliennes. Malgré une trêve conclue la veille en représailles, l'Iran annonce la fermeture du détroit d'Ormuz. La France continue d'étouffer sous la chaleur du nouvel épisode caniculaire qui touche le pays depuis plusieurs jours. Météo France place 35 départements en vigilance rouge canicule et le gouvernement a ouvert une cellule de crise face à la situation. À la une également, ce samedi 20 juin marque la journée internationale des réfugiés et à cette occasion, un rassemblement a eu lieu à Rome, en Italie, pour rendre hommage aux milliers de morts lors de traversées vers l'Europe. Et puis nous irons à Cotonou à la fin de ce journal pour un concert particulier, puisque c'est celui d'Opa, le lauréat du prix Découverte RFI 2026. 48 heures à peine après sa réouverture, le détroit d'Ormuz est à nouveau refermé, annonce de l'Iran, en représailles à de nouvelles frappes israéliennes meurtrières au Liban. Selon les médias, il y a des victimes civiles malgré la trêve conclue hier. Les détails par notre correspondant à Téhéran, Siavosh Ghazi.
3: L'Iran a annoncé une fermeture totale du détroit d'Ormuz à tous les navires, en dehors des navires iraniens ou des navires étrangers qui se rendent ou qui partent des ports iraniens. Donc une fermeture totale en réaction, je cite, aux crimes commis par l'armée israélienne au Liban. Le détroit restera fermé et si ces crimes, je cite encore, se poursuivent, il y aura d'autres actions de la part de Téhéran. On pense bien sûr à de nouvelles frappes de missiles contre Israël, une menace qui est agitée depuis plusieurs jours déjà par différents responsables iraniens. Mais dans le même temps, la délégation iranienne dirigée par Mohammad Bagher Alibaf, le président du Parlement qui dirige également l'équipe des négociateurs iranien est en route, doit se rendre ce soir en Suisse pour rencontrer la délégation américaine, sans doute avec la présence de J.D. Vance, le vice-président américain. Mais l'Iran insiste sur le fait que l'armée israélienne doit non seulement arrêter ses frappes, mais aussi se retirer du sud Liban. Si ce n'est pas le cas, il n'y aura pas d'autres discussions sur les autres sujets avec les Américains. Donc c'est un préalable. Il faut que l'accord signé avec le président Trump et le président Pezeshkian soit appliqué dans sa totalité avant d'entamer les sujets de nucléaire ou encore la levée des sanctions.
1: Les précisions de notre correspondant à Téhéran, Siavosh Ghazi, et l'armée américaine a dit rester vigilante pour appliquer l'accord de cessez-le-feu avec l'Iran après l'annonce de la fermeture du détroit d'Ormuz. Et en parallèle, le Hezbollah libanais accuse Israël d'être totalement responsable de la violation de la trêve annoncée la veille. Pour le mouvement pro-iranien, l'État hébreu n'a jamais accepté les conditions du cessez-le-feu, y compris celles prévues par l'accord entre Washington et Téhéran. Israël réplique en accusant à son tour le Hezbollah de violer constamment la trêve. La canicule continue en France avec désormais 80 départements en vigilance orange ou rouge ce samedi, soit les trois quarts du pays. Un épisode de chaleur étendue, durable et intense selon Météo France et qui annonce jusqu'à 40 degrés Celsius prévus en début de semaine dans plusieurs villes. Alors ce samedi matin, le Premier ministre Sébastien Lecornu a réuni 14 ministres, dont ceux de la Santé, de l'Éducation nationale, des Transports, du Travail ou encore des Sports. Une cellule de crise mise en place par le Premier ministre pour réagir face à ce nouvel épisode de canicule. Alors le gouvernement a-t-il pris des mesures? Sont-elles suffisantes? Élément de réponse avec Marie Lecoq.
4: L'État ne peut pas tout. Les mots de Sébastien Lecornu lors de la dernière vague de chaleur en mai dernier avaient été vivement critiqués. Accusé d'avoir été trop lent à réagir, le gouvernement veut montrer aujourd'hui qu'il est à la manœuvre. Preuve en est la réunion de ce samedi matin qui aura duré un peu plus d'une heure. Une réunion exceptionnelle pour une situation qui l'est tout autant. Plusieurs dossiers en haut de la pile, la fête de la musique toujours maintenue officiellement, même si plusieurs villes ont décidé de l'annuler. Toutefois, et c'est bien ce qu'il faudra retenir de cette réunion, dans tous les départements en vigilance rouge canicule, il sera interdit de consommer de l'alcool sur la voie publique. Consigne donnée aux préfets des départements concernés pour préserver secours et hôpitaux face aux personnes les plus vulnérables. Autre point de vigilance, les manifestations sportives de plein air. Là encore, les préfets pourront les reporter ou les annuler. Le gouvernement renvoie donc à la responsabilité de chacun face à un événement durable qui pourrait mettre en tension les services hospitaliers.
1: Les précisions de Marie Lecoq. Chaque année,

0: Le 20 juin marque la journée mondiale des réfugiés, journée internationale dédiée aux personnes contraintes de fuir leur pays, alors que l'Union européenne resserre la vis sur la question migratoire. Un nouveau règlement donne le feu vert à la rétention de migrants déboutés du droit d'asile au sein de centres de rapatriement créés dans des pays tiers, dits sûrs. Pour la dirigeante italienne Giorgia Meloni, notamment, ces centres qui tournent presque à vide sont pourtant un modèle à suivre. Et dans ce contexte de politique migratoire très durcie, une veillée s'est tenue jeudi soir à Rome en mémoire des 77 000 victimes des traversées maritimes et terrestres vers l'Europe depuis 1990. Correspondance à Rome, Dan Lenir.
1: Dominée par la basilique de Santa Maria in Trastevere, la place homonyme s'est remplie d'immigrés endimanchés, mêlés à des Romains, pour assister à cette veillée de chants et de prières. Adolphe Mario, centrafricain comme son épouse, est père de 3 enfants. Il est arrivé de Libye en Italie par un couloir humanitaire en 2024.
2: Je suis étonné de voir cette communauté européenne voter une loi contre les humains. Ça fait mal. Je suis inquiet, surtout pour mes enfants.
1: Paolo Moro, professeur en droit privé et membre de la communauté de Sant'Egidio, lui fait écho.
3: Cet ensemble de normes impétueuses gomme malheureusement des principes de civilité que nous pensions bien ancrés.
1: Responsable du secteur immigration au sein des ACLI, les associations chrétiennes de travailleurs italiens, Gianluca Mastrovito s'est rendu dans le centre de rétention de Gjadër en Albanie, centre dont Giorgia Meloni estime qu'il représente un modèle européen.
4: Ces structures nuisent à la santé mentale des personnes à qui, très souvent, on donne des psychotropes pour les faire taire. Donc, si c'est ce modèle que l'Italie garde en tête, je pense qu'il faut vraiment s'interroger.
1: Actuellement, une 60aine d'hommes sont à Gjadër. Anne Lenir, Rome, RFI.
0: Et la dirigeante italienne Giorgia Meloni réagit au pic lancé par Donald Trump en marge du G7. Elle dénonce des attaques, je cite, « insensées et injustifiées » de la part du président américain qui estimait qu'elle se débrouillait mal en Italie en termes de popularité. Fin de citation. Le locataire de la Maison-Blanche pointe aussi un manque de soutien, selon lui, de la dirigeante italienne dans la guerre déclenchée par Washington et Israël contre l'Iran. Le monde du jeu vidéo en deuil. Claude Guillemot est décédé dans l'accident d'un avion de tourisme qui a également fait une autre victime en Loire-Atlantique, dans l'ouest de la France. Il était l'un des 5 frères fondateurs d'Ubisoft, géant français du jeu vidéo, devenu l'un des leaders mondiaux dans le domaine. Et puis, mauvaise nouvelle pour les défenseurs de la cause animale. Après 2 ans d'arrêt, la chasse à la baleine a recommencé en Islande. Un baleinier a levé l'ancre, selon la presse locale et des militants présents sur place. La chasse, qui se déroule habituellement entre mi-juin et mi-septembre, n'avait pas eu lieu en 2024 et 2025, à cause notamment d'une situation économique difficile. On le rappelle, l'Islande fait partie des 3 seuls pays autorisant encore la chasse commerciale à la baleine, avec la Norvège et le Japon. La fête de la musique en France, on l'a dit, ça sera demain, dimanche 21 juin, mais au Bénin, on célèbre déjà la musique ce samedi. Et parmi tous les événements qui auront lieu ce soir, il y en a un qui évidemment a retenu notre attention, c'est le concert d'Opa, le lauréat du prix Découverte RFI 2026, qui sera en live à l'Institut français de Cotonou ce soir. C'est son premier grand concert dans son pays depuis qu'il a été élu par le jury, présidé cette année par MC Solar. Il était avant le concert au micro de Vladimir Cagnolari.
5: Ce prix Découverte RFI va déjà m'empêcher de dormir parce qu'il y aura beaucoup de travail à faire et tout, parce que c'est quand même une très grande porte qui est ouverte sur l'international. Ça me permet réellement d'exporter, de découvrir plusieurs cultures à travers la tournée qui est mise en place et d'avoir beaucoup plus d'expérience à engranger pour pouvoir me permettre de pouvoir mieux m'installer, de mieux faire ce que je suis en train de faire déjà, c'est-à-dire ma musique. Donc c'est quelque chose de grand, c'est incroyable pour moi, c'est beaucoup de choses quoi. Je pourrais pas tout résumer.
0: Opa qui sera aussi en concert le 27 juin prochain à Parakou avant une grande tournée africaine à la rentrée. Mais en attendant, on se quitte justement avec un des titres phares du lauréat du prix Découverte RFI, ça s'appelle Chez Chez Chez.

0: Grâce à Taïwan, des hôpitaux ont été construits et l'agriculture a fortement progressé. Ensuite, grâce à la Chine, des stades ont vu le jour, ce qui a favorisé l'emploi, et les visas sont devenus gratuits entre nos deux pays. Alors il y a des avantages des deux côtés.
1: Grand reportage. Jacques Alix.
2: À l'image des îles Salomon, la plupart des pays situés dans l'océan Pacifique sont dépendants des aides au développement. Longtemps tournés vers les puissances occidentales, ils voient désormais la Chine s'imposer comme un partenaire de premier plan. Il y a des soubresauts et toute la région se retrouve ainsi au cœur d'un bras de fer géopolitique qui s'intensifie. Quand les grandes puissances se déchirent dans le Pacifique, un grand reportage d'Emma Garbou-Lorenzoni.
3: Il existe un endroit qui résume presque toute la complexité de ces jeux de pouvoir, l'archipel des Tuvalu. Ce minuscule pays du Pacifique accueille tous les expatriés, qu'ils viennent de pays proches de la Chine ou de nations alliées de l'Occident. La plupart sont rassemblés dans un petit bâtiment face à la mer, composé de plusieurs appartements. Les conversations de voisinage peuvent alors vite prendre une tournure politique.
0: Les îles Salomon ont entretenu de solides relations diplomatiques sous les gouvernements précédents avec l'Australie, Taïwan, les États-Unis et d'autres pays européens. Mais la Chine s'est implantée seulement lorsque Manassé Sogavare était Premier ministre.
3: Expatrié ici, au Tuvalu, Caleb vivait précédemment aux îles Salomon. Il continue de suivre le rapprochement de son pays avec la Chine de près. Et comme s'il cultivait une certaine nostalgie, il allume sans cesse sa vieille radio en espérant avoir des infos. Selon lui, les nouveaux accords et dispositifs de soutien internationaux sont essentiels.
0: Les îles Salomon sont un pays en développement. On pourrait même dire un pays du tiers-monde, car sur le plan économique, nous ne sommes pas très solides. Nous dépendons largement de l'aide d'autres nations, ce qui suscite beaucoup de frustration. Même au Tuvalu, c'est l'Australie qui finance de nombreux projets pour aider à faire face au changement climatique.
3: C'est un point commun à l'ensemble des pays du Pacifique, la dépendance des aides au développement. Dans le cas des Tuvalu, on peut même parler d'une assistance d'urgence, car l'archipel est en première ligne face à la montée du niveau des océans, au point qu'il risque de disparaître sous les eaux avant la fin du siècle. Ting s'est expatriée au Tuvalu pour contribuer à cette aide internationale. Originaire de Taïwan, elle habite sur le même palier que Caleb, mais ne cache pas sa déception face au rapprochement entre les îles Salomon et la Chine.
4: Je travaille en tant que membre du programme médical de Taïwan et c'est une chance parce que Tuvalu est le dernier pays de la région Pacifique Sud avec qui nous avons ce type d'accord. Notre présence est importante car nous sommes reconnus comme Taïwan et certainement pas comme une partie de la Chine.
3: Selon vous, vous faites partie d'un combat politique ?
4: Évidemment, parce que le gouvernement chinois fait tout pour les séduire, notamment grâce à ses énormes capacités dans le secteur de la construction. C'est d'ailleurs pour cette raison que l'Australie cherche à rivaliser en finançant des infrastructures portuaires. Ce n'est pas dans leur intérêt que la Chine prenne le contrôle des Tuvalu.
3: Mais l'Australie a déjà pris une longueur d'avance sur son rival chinois en signant un traité historique avec les Tuvalu. L'accord garantit l'accueil de l'ensemble des habitants de l'archipel en tant que réfugiés climatiques sur le territoire australien. Alors que la nouvelle crée un souffle de soulagement dans les rues des Tuvalu, ce n'est pas le cas de Diana. Assise sur une chaise devant sa maison, la matriarche s'agace.
5: Comment l'Australie peut-elle accueillir les Tuvaluans alors qu'elle laisse certains de ses habitants sans abri? Moi, je me pose des questions. Est-ce que c'est vraiment bon pour notre peuple? Ou bien les Australiens veulent simplement que les Tuvaluans quittent leur terre? Et que se passera-t-il ensuite? Allons-nous avoir un bon salaire, une bonne vie là-bas? On ne sait pas. Et pourquoi l'Australie? Je pense que c'est parce que ce pays ne veut pas réduire ses émissions de gaz à effet de serre. C'est vraiment injuste.
6: It's It's really unfair.
3: L'analyse de Diana est partagée par la professeure en droit international française Géraldine Giraudeau. Elle fustige le gouvernement australien de jouer les voisines bienveillantes dans une tribune pour le journal Le Monde. Selon ses explications, ce traité contient surtout un volet sécuritaire très avantageux pour l'Australie. Alors, par crainte d'une perte de souveraineté, Diana s'agace encore.
6: The Tuvaluans should work on their own.
5: Les Tuvaluans devraient compter sur eux-mêmes pour protéger leurs propres terres, au lieu de dépendre des autres, des Blancs qui viennent et qui s'organisent pour nous. Je pense plutôt que la communauté internationale devrait donner les fonds directement au peuple Tuvaluan, parce que nous savons comment gérer notre pays. Nous savons d'où vient l'eau, où arrivent les vagues pendant les catastrophes et les vents violents. Nous devons juste travailler.
6: So we have to work, you know?
3: Comme au Tuvalu, de nombreux pays de la région peinent à concilier leur quête d'autonomie avec leur dépendance à l'aide internationale. Ces rapports de force en constante évolution suscitent des inquiétudes jusque de l'autre côté de l'océan, en Nouvelle-Zélande. Ici, à l'Université d'Auckland, plusieurs chercheurs s'y consacrent avec attention, dont Guy Fitty-Sinclair, professeur et vice-doyen de la section Pacifique.
7: Les États-Unis ont considéré le Pacifique comme une sorte de zone tampon entre eux et la Chine communiste. Alors ils ont construit des bases militaires partout. Mais je dirais que cette zone est devenue encore plus importante pour eux depuis l'essor de la Chine et son projet des nouvelles routes de la soie dont une partie s'étend jusqu'au Pacifique. C'est aussi en partie dû à l'extrême richesse de la région. Les pays insulaires du Pacifique disposent d'immenses zones économiques exclusives. Celles-ci comprennent de vastes zones de pêche qui permettent potentiellement l'exploitation minière des fonds marins.
3: Assis en terrasse au café de l'université au bord de la route, Guy garde ses notes à portée de main, prêt à les enrichir à tout moment. Ces jeux de pouvoir le passionnent et concernent directement son pays.
7: La Nouvelle-Zélande court aussi le risque d'agir comme une puissance néocoloniale dans le Pacifique. Et je pense qu'il lui arrive parfois de tomber dans ce piège, en considérant la région comme son arrière-cour, un peu de la même manière que l'Australie le fait parfois, mais aussi les États-Unis et la Chine. La Nouvelle-Zélande a assurément des responsabilités particulières envers les pays où elle a été une puissance administrative, comme les îles Samoa, Niue, les îles Cook ou Tokelau. Et ils ont le devoir de ne pas agir comme un grand frère autoritaire.
3: Au milieu de toutes ces anciennes puissances coloniales et de leurs ambitions, le moindre accord signé dans le Pacifique peut avoir de lourdes conséquences. Guy constate une montée inquiétante des tensions dans la région.
7: Prenons l'exemple des îles Salomon. Il y a quelques années, la signature d'un accord de sécurité avec la Chine avait suscité de vives inquiétudes, car les îles Salomon se trouvent à environ 2000 km au nord-est de l'Australie. À l'échelle du Pacifique, c'est très proche. La Chine pouvait amarrer ses navires de guerre ou même construire une base militaire sur place. C'était un réel problème de sécurité. Mais il faut savoir que les îles Salomon entretiennent également des relations étroites avec l'Australie. C'est pour cela que peu après cet accord, elles ont conclu un nouveau pacte de sécurité, cette fois avec l'Australie. La Chine fournit donc un soutien policier aux îles Salomon, tout comme l'Australie.
3: Aucune grande puissance ne s'y trompe. Le bloc occidental et la Chine essaient à tout prix d'avoir la priorité sur les accords signés. Si l'océan Pacifique était un jeu d'échecs, la position diplomatique de chaque pays trancherait entre les pièces blanches et noires. Mais nombre d'entre eux essaient de rester bicolores. C'est le cas de l'un des plus grands pays insulaires de la région, les îles Fidji. Ici, nous sommes à seulement quelques heures de vol de la Nouvelle-Zélande, mais aussi de la plupart des autres États insulaires du Pacifique. Situés au centre de la région, les Fidji donnent l'impression d'être un véritable carrefour culturel.
8: Ici, il y a des Rotumans, des Tonganes, des Fidjiens, des Indiens, des Chinois et bien d'autres encore. Ce n'est pas étonnant vu notre passé. D'après les anciens récits transmis oralement, on dit que nous sommes originaires du peuple Lapita qui vient d'Asie du Sud-Est. Une autre légende raconte que nous venons d'Afrique parce que nous sommes noirs. Alors peut-être que les cultures africaines et l'Apita ont fusionné et que nous sommes devenus un mélange du meilleur de ces deux mondes.
3: Atou a 17 ans et comme tous les jeunes, il a l'habitude de traîner dans les rues de Suva.
9: Voilà.
3: À midi, l'heure de pointe bat son plein dans la capitale. Devant le ministère des Affaires étrangères, la circulation s'intensifie même sur le trottoir. Les soldats défilent au pas, gestuelle impeccable, mais sourire discret et salutations aux passants.
9: Voilà.
10: Voilà. Voilà. Voilà.
3: Cette atmosphère animée contraste avec le silence feutré des bureaux. Dans celui de Joseph Akima, directeur du secteur Asie et Moyen-Orient, ce calme traduit une certaine tension.
9: Notre politique étrangère est basée sur le fait d'être amis avec tous et ennemis avec personne, parce que nous savons que géographiquement, nous sommes situés dans une zone stratégique du Pacifique et la rivalité des grandes puissances se fera inévitablement sentir. Nous en avons déjà vu assez dans notre histoire, l'impact de leurs guerres dans notre région. La bataille de Guadalcanal ou la campagne de Malaisie, beaucoup de soldats fidjiens ont dû y participer et y ont perdu la vie.
10: Ils se rapprochent de l'île de Guadalcanal.
3: Ces batailles datent de la Seconde Guerre mondiale, mais elles sont encore ancrées dans les mémoires. À l'époque, l'océan Pacifique ressemblait déjà à un jeu d'échecs et les îles Fidji étaient dans le camp des Alliés en tant que colonie britannique. Mais même après leur déclaration d'indépendance, les Fidji deviennent membres du Commonwealth et les coopérations sécuritaires, économiques et diplomatiques héritées de la période coloniale se poursuivent. Le soft power britannique y demeure d'ailleurs toujours bien présent.

0: Par exemple, chaque année, aucun enfant ne peut passer à côté des chants du Ratu Sukuna Day.
1: Aujourd'hui, c'est un jour férié pour cet homme. Il s'appelait Ratu Sir Lala Sukuna. Ça va être une grande fête. Il a passé sa vie à servir notre pays. Il étudiait à Oxford lorsque la Première Guerre mondiale a éclaté. Il voulait rejoindre l'armée britannique, mais il n'autorisait pas les autochtones à aller au combat. Alors, il a rejoint la Légion étrangère française. Et grâce à cela, il a reçu sa médaille française. Ensuite, pendant la Seconde Guerre mondiale, il a représenté la reine. C'est aussi l'homme qui a créé le célèbre Sulu que nous portons tous aujourd'hui.
0: C'est une sorte de jupe longue ?
1: Oui, je le porte, regarde. C'est une tenue formelle. Au Fidji, il faut le mettre à chaque occasion officielle.
0: Avec d'autres enfants de son quartier, Mike Ali chante en l'honneur de Ratu Sir Lala Sukuna. C'était un ancien combattant, mais aussi un homme politique important. Il est considéré comme le père de la nation fidjienne.
2: Il est intelligent. C'est le premier Fidjien à être allé à Oxford.
0: Les jeunes qui se sont réunis ont tous entre 9 et 21 ans. Alors en tant qu'aîné, Mike Ali initie les autres à l'histoire.
1: Il est la personne la plus populaire au Fidji, car il a consacré toute sa vie à servir. À son époque, nous étions très loyaux envers la couronne, car elle avait une image de sauveur. Il faut savoir que les Fidji font partie des rares colonies qui n'ont pas été prises de force. Nous avions demandé à être annexés.
0: Mais les relations entre les Fidji et le Royaume-Uni ne sont pas toujours restées au beau fixe. La première rupture date de 1987 lorsque le coup d'état de Sitivenir Abuka pousse tout le bloc occidental à condamner le pays et à l'exclure du Commonwealth. Après un rétablissement des relations en 1997, une nouvelle crise éclate en 2006 avec un autre coup d'état. Londres retire alors son ambassadeur qui ne reviendra qu'en 2014. Mais cette période d'isolement diplomatique aide les Fidji à se détacher de sa dépendance occidentale. Le pays renforce alors ses liens avec la Chine, dont l'ambassadeur n'a jamais cessé de travailler depuis leur indépendance. Pékin prendra alors en charge la construction d'infrastructures routières, d'équipements publics ou la création d'une bourse pour les étudiants. C'est la raison pour laquelle le soft power chinois subsiste au Fidji.
3: Je m'appelle Noah, j'ai 16 ans et je vais au lycée Yat-sen, c'est une école chinoise. Ma mère a décidé de m'y inscrire parce qu'elle dit que les autres écoles ont une mauvaise influence sur les élèves.
0: Il faut dire que la Yat-sen School se distingue nettement dans le paysage grisâtre et vieillissant de la capitale. Une grande arche traditionnelle chinoise aux mille couleurs trône à l'entrée, symbole du soutien financier de la Chine. Même à plus de 8000 km, c'est grâce à la ville de Guangzhou que l'école a inauguré son programme d'intelligence artificielle, une première au Fidji. De quoi faire rêver n'importe quelle famille du pays.
4: Ma tante a été scolarisée dans une école chinoise, donc elle sait parler chinois. Oui, j'ai fréquenté l'école Yat-sen quand j'étais en primaire.
5: D'ailleurs, non seulement elle disait quelques mots en chinois, mais en plus elle faisait des danses chinoises. Ça me faisait rire de la voir comme ça.
4: C'était une vraie chance pour moi. Malheureusement, comme c'était il y a longtemps, j'ai presque tout oublié. Je me souviens juste que quand je revenais de l'école, j'apprenais des choses à son père. Par exemple, compter. Peut-être que si j'avais continué l'école là-bas, jusqu'au secondaire, j'aurais pu avoir un bel avenir. Moi aussi, je veux apprendre, mais je ne peux pas. Je vais à l'école fidjienne et on n'a pas les moyens de changer. Mais bon, plus tard, je voyagerai pour apprendre le chinois.
0: Maria habite avec son oncle et sa tante dans un des quartiers les plus défavorisés de la capitale. Au-delà des opérations servant de vitrine au soft power des grandes puissances, cette réalité demeure. Une grande partie des Fidjiens continue de vivre sous le seuil de pauvreté. Dans la maison voisine, Devina observe que l'aide internationale, aussi précieuse soit-elle, ne saurait se substituer aux responsabilités du gouvernement.
6: Nous sommes à Barrett Place. Nous sommes à seulement 2 ou 3 minutes du centre-ville. Regarde, c'est un quartier urbain. Nous sommes une famille indienne, mais en ce moment, nous ne nous sentons pas en sécurité. Le taux de criminalité au Fidji a augmenté. Mais ici, quand la police est appelée, personne ne vient. Quand le gouvernement ne gère pas, l'aide des autres pays ne change pas. grand-chose.
0: Donc vous dites que quels que soient les accords diplomatiques des Fidji, ça ne change rien pour le peuple.
6: Non, pour les gens ordinaires, ça ne fait aucune différence. Par exemple, il y a toujours des discriminations au travail. Quelle que soit la qualification ou les diplômes, les Indiens sont toujours mis à l'écart. Regardez juste dans les agences gouvernementales, les natifs sont prioritaires. En tant que membres de la diaspora indienne, nous nous sentons laissés pour compte.
0: Malgré le soft power et les chantiers éclairs qui redessinent l'archipel, le bras de fer entre la Chine et le bloc occidental continue de se jouer bien au-dessus des têtes fidjiennes. Pourtant, des accords dorés continuent de pleuvoir au nom du peuple.
7: Nous célébrons le lancement du projet d'acquisition financé par l'ambassade des États-Unis. Environ 450 000 dollars fidjiens nous ont été donnés pour numériser l'ensemble de notre collection. Elle compte plus de 10 000 objets. Nous sommes ici pour le peuple, nous sommes ici pour être utiles, mais nous avons effectivement besoin de financement. Quel que soit le bienfaiteur qui souhaite nous soutenir, ce sera formidable. Par exemple, l'autre soir, nous avons fêté notre 70e anniversaire avec la Chine et leurs représentants sont venus pour réitérer leur soutien.
0: En tant que nouveau directeur exécutif du musée, Armando Love s'aligne sur la ligne tracée par le gouvernement. Être moins dépendant, éviter les conflits, continuer de se développer, les Fidji tentent ainsi de tracer leur propre voie dans le tumulte de rivalité mondiale.
2: Nous sommes au milieu d'une tension géopolitique qui augmente entre les superpuissances. C'est pour ça que le gouvernement fidjien a lancé le concept d'océan de paix. Il est d'ailleurs en cours d'adoption par le secrétariat du Forum des îles du Pacifique et en passe de devenir une déclaration diplomatique. Les grandes puissances pourront alors mener leur rivalité ailleurs, mais il faut laisser le Pacifique tranquille en tant que région de l'océan de la paix.
0: Joseph Akima, du ministère des Affaires étrangères fidjien, veut garder espoir. Cet océan de paix repose sur la coopération entre les États et l'absence de militarisation extérieure. C'est un concept à contre-courant des logiques de confrontation. C'est même une manière de renverser la hiérarchie géopolitique. Au lieu d'être des spectateurs passifs, les Fidji affirment leur propre gouvernance face au bloc occidental et à la Chine. Alors face à l'incertitude de leur avenir, la tradition fidjienne veut que l'on prenne le temps de chanter ses vœux les plus chers.

0: dans une salle à manger. Je sais pas trop comment je suis arrivé là, mais je me rappelle qu'à partir de là, il y a une dame qui est en face de moi, qui est debout avec un plat de service et une cuillère, et elle me sert une énorme assiette, un truc mais gargantuesque, un truc très en sauce, genre pomme de terre avec du fromage, tu vois. Et elle reste debout comme ça, et moi je mange. J'ai pas hyper faim, mais je mange le truc, quoi. J'arrive au bout de l'assiette, j'ai soif, mais il n'y a pas un verre d'eau, mais j'ai soif. Elle me resserre la même assiette. Et elle reste comme ça, debout à me regarder, son grand sourire. Et elle reste comme ça, debout à me regarder, son grand sourire. Et je mange le truc. Et j'ai de plus en plus soif, et j'ai de plus en plus de mal à finir, bien sûr. J'ai des sueurs froides, j'ai la tête qui tourne, j'ai envie de crever. J'arrive au bout de ça, et là, elle débarrasse. Elle revient avec un dessert, mais une caricature de dessert, une forêt noire, avec un décor hyper baroque, hyper chargé, tu vois, et elle coupe un quart de ce machin. Et je mange ce truc. Et j'ai toujours soif. Et c'est difficile, vraiment. J'arrive au bout. Je me lève. Je la remercie poliment. Je me dirige vers ma voiture, qui est une DS, parce que, oui, dans mes rêves, je roule en DS. Et là, il y a quelqu'un de ma famille qui est déguisé en tyrannosaure. Je sais pas qui c'est. Je sais juste que c'est quelqu'un de ma famille. Elle me dit...
1: T'es sûr que ça va aller pour la route? T'as assez mangé? T'as assez mangé?
0: J'ai assez mangé, ouais. Et là, elle sort un demi-pain qu'elle coupe en deux. Elle le remplit de mayonnaise. Elle me le carre dans la bouche. Et là, je me suis réveillé.

La chanson est chantée maintenant. Je l'ai composée au Brésil. 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

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J'ai pensé à vous, bande de petits Européens, loin là-bas. Et je me suis dit, chez eux là-bas, c'est Noël. Alors pour vous spécialement, j'ai composé cette chanson qui s'appelle Le Père Noël.

Bienvenue dans notre espace détente. Nous allons vous la rendre agréable. Vérifiez que vous êtes dans un endroit calme et tranquille. Mettez-vous à l'aise. Fermez les yeux. Respirez calmement et détendez-vous. Ne cherchez pas à tout prix à dormir. Laissez-vous simplement aller au relâchement et écouter. Alors, bien reposer ?

Profitez-en pour bien aérer. Un conseil, buvez un grand verre d'eau ou un café. Et rendez-vous dans 2 heures pour une nouvelle pause.

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C'est parti, Marty, pour aller à la date de création de Radio Crazy Vodan, une date essentielle de l'histoire, le 13 juillet 1981. Allons changer la cassette défaillante des débuts de Radio Crazy Vodan.

J'ai fait un rêve. C'était un concert dans un gymnase. Dans une salle où, qui est d'habitude prédestinée à des matchs de basket. Sauf que là, c'est un groupe que j'adore, que j'adorais, que j'adore toujours, les Beastie Boys. Et moi, je suis en retrait. Je suis un peu dans les vestiaires et j'observe de loin. Et c'est un peu surnaturel parce que j'ai l'impression d'y être, mais d'être un peu extérieur à tout ça. Et en fait, je comprends qu'en fait, je fais partie de l'organisation. Je suis même l'organisateur de ce concert des Beastie Boys dans ce gymnase. Et ils sont là, ils jouent et tout le monde a l'air de s'éclater dans les gradins et tout ça. Et moi, je suis en transe, quoi. Je prends un pied monumental. Et le concert se termine. Et le groupe sort de scène et on se dirige ensemble dans les vestiaires et on se retrouve dans les vestiaires en petit comité comme ça. Puis d'un seul coup, on se met à parler ensemble comme si on était potes, quoi. C'est hyper simple, c'est hyper facile et c'est trop agréable. Et j'ai vraiment l'impression d'un moment de complicité comme il y en a rarement, tu sais, avec des amis qu'on connaît depuis toujours, quoi. Et on sert des verres de caramel mou, chaud. Et c'est hyper cool, quoi. Et je me suis réveillé avec une impression de réalité. T'as envie que ça continue pour toujours, quoi. T'as envie d'y retourner.

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0: T'y penses, toi, des fois?
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1: J'ai vu des coyotes là sur la 22 là, faites attention les mecs.
2: Attention, il y a un lâcher de serre, il y a un lâcher de serre sur la 28.

Bonjour madame. Oui, bonjour, je fais de la chanson à domicile et je me disais, est-ce que je pourrais pas venir plus tard ?